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3: 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C'est le week-end.
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5: Salut nos petits Pitchouns, aujourd'hui on vous emmène en Inde où le pays entier célèbre une naissance super importante, une naissance royale. Le Premier ministre Narendra Modi parle même d'une merveilleuse nouvelle. Alors qui est né? Nous allons le savoir tout de suite, nous allons interviewer la jeune maman.
6: Moi, c'est la jeune maman.
5: Ah bon? Mais vous êtes un guépard?
6: Non, absolument. Tout le pays est super content parce que j'ai donné naissance à 4 magnifiques bébés guépards.
5: Oh, mais qu'ils sont mignons. C'est vrai qu'ils sont adorables.
6: Et c'est surtout extraordinaire car dans notre pays, l'Inde, notre race, les guépards asiatiques ont disparu depuis 1952.
5: Disparu? Ah bon? Mais pourquoi?
6: Parce que nous étions chassés. Mais heureusement, nous avons été réintroduits dans le pays l'an dernier avec 7 autres guépards comme moi. Nous venons d'Afrique. Je m'y sens tellement bien ici en Inde que j'ai décidé de m'y installer et de faire des bébés.
5: Le retour des petits guépards en Inde, ça c'est une fantastique nouvelle. Merci maman guépard pour ces infos. Et à demain les Pitchouns pour une nouvelle actu du jour.
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1: Salut les Pitchouns et bienvenue dans ce nouvel agenda des sorties. Direction les Folk Russes à Bélier. Les Pitchouns vivent une soirée exceptionnelle avec le grand show d'été de la compagnie Alex Grus. Avec un dîner sur place et une ambiance conviviale, venez assister au spectacle d'1h45 mêlant chevaux, musique live et numéros de cirque. Au programme, un grand carrousel avec 26 étalons, des tableaux aériens impressionnants et une histoire familiale portée par beaucoup d'émotions. Et à 23h, les artistes rencontrent le public pour des photos, des autographes et un moment d'échange privilégié pour prolonger la magie de la soirée. Deuxième étape, direction le Pal dans l'Allier. Les familles découvrent un parc unique qui mélange attractions et animaux. Les Pitchouns passent des montagnes russes à la découverte des girafes, des lions ou des éléphants dans un immense espace nature. Une sortie parfaite pour une aventure et plein de découvertes. Et enfin, rendez-vous au Wham Park de Lyon. Les enfants profitent de grands parcours aquatiques gonflables, de toboggans sur l'eau et des activités sportives en plein air. Les Pitchouns peuvent courir, sauter et plonger dans une ambiance ultra festive, une activité parfaite pour continuer l'été en famille. Et voilà les enfants, vous savez tout de cet agenda des Pitchouns. Quant à moi, je vous dis à la semaine prochaine.
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3: Salut les Pitchouns et bienvenue dans cette nouvelle Actu Ciné. Vos chiots préférés sont de retour au cinéma le 5 août avec Mission Dino. Cette fois, la Pat Patrouille devra sauver une île remplie de dinosaures après l'éruption d'un gigantesque volcan. Avec l'aide de Rex, spécialiste des dinos, les chiots vont vivre leur mission la plus dangereuse depuis le début de la saga. Entre volcans, jungle tropicale et dinosaures géants, ce film promet énormément d'action et de sauvetage spectaculaire. Et voilà les Pitchouns, vous savez tout de cette Actu Ciné. N'oubliez pas le 5 août pour la Pat Patrouille, le film Mission Dino. Quant à moi, je vous dis à la semaine prochaine et je vous laisse découvrir la bande-annonce.
4: J'en crois pas mes yeux. Il y avait pas d'île sur la carte.
5: Les amis, quoi que cette jungle nous réserve, on est prêt à tout. C'est une découverte majeure pour le monde.
4: C'est merveilleux.
5: Attention, on part en mission. On doit sauver cette île.
6: C'est pas juste. Moi aussi, je veux un copain dino. Tu veux être mon doudou rigolo? Oh, aïe, aïe, aïe, aïe, aïe. C'est bon, stop, j'ai rien dit.
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5: Salut nos petits Pitchouns. Dans l'actu de ce mardi, nous partons en Angleterre, au Pays de Galles précisément, où un petit garçon de 9 ans, Ellie, est en train de se balader sur la plage. Ça va Ellie, tu t'amuses bien?
6: Non, je ne suis pas là pour m'amuser. Je suis là pour un travail très sérieux. Je cherche les fossiles. Je suis paléontologue.
5: Ah oui, carrément, tu es un expert.
6: Regarde là, ici. You see? What a sim! Hey, tu vois ce que je vois?
5: Non, de quoi tu parles?
6: Un immense fossile juste là sur le parois du rocher.
5: Ça, un fossile?
6: Oui, il doit être archi vieux. On dirait le vieux mollusque fossilisé. En plus, il est super grand. Il fait bien 30 cm de long.
5: Ça a une tête bizarre.
6: Oh yeah, c'est une ammonite, type de mollusque qui ressemble beaucoup aux poulpes, aux calamars et aux seiches. Je dirais qu'il a environ 200 millions d'années.
5: Et en effet, la découverte d'Eli est bien le vieux fossile d'un mollusque qui date de 200 millions d'années et super bien préservé. Bravo Eli, tu es vraiment trop fort.
6: C'est que le début en plus, je vais continuer à chercher.
5: À demain les Pitchouns pour une nouvelle actu du jour. N'oubliez pas d'ouvrir bien vos yeux quand vous êtes en promenade. Vous pourriez vous aussi tomber sur des fossiles précieux.
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1: Salut les Pitchounes et bienvenue dans ce nouvel agenda des sorties. Direction les Folk Russes à Bélier. Les Pitchounes vivent une soirée exceptionnelle avec le grand show d'été de la compagnie Alex Grus. Avec un dîner sur place et une ambiance conviviale, venez assister au spectacle d'1h45 mêlant chevaux, musique live et numéros de cirque. Au programme, un grand carrousel avec 26 étalons, des tableaux aériens impressionnants et une histoire familiale portée par beaucoup d'émotions. Et à 23h, les artistes rencontrent le public pour des photos, des autographes et un moment d'échange privilégié pour prolonger la magie de la soirée. Deuxième étape, direction le Pal dans l'Allier. Les familles découvrent un parc unique qui mélange attractions et animaux. Les Pitchounes passent des montagnes russes à la découverte des girafes, des lions ou des éléphants dans un immense espace nature. Une sortie parfaite pour une aventure et plein de découvertes. Et enfin, rendez-vous au Wham Park de Lyon. Les enfants profitent de grands parcours aquatiques, gonflables, de toboggans sur l'eau et des activités sportives en plein air. Les Pitchounes peuvent courir, sauter et plonger dans une ambiance ultra festive, une activité parfaite pour continuer l'été en famille. Et voilà les enfants, vous savez tout de cet agenda des Pitchounes. Quant à moi, je vous dis à la semaine prochaine.
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2: Guillaume ? Guillaume ?
3: Oui ?
2: Est-ce que tu pourrais me raconter une histoire ?
3: D'accord, mais pas n'importe quelle histoire. Je vais te raconter les animaux. Hakuna Matata. Mais quelle phrase magnifique !
4: Hakuna Matata. Quel chant fantastique !
3: Tu as raison, ferme les yeux et imagine-toi chanter ce rythme enivrant en pleine savane. Là devant toi, tu vois ce cher phacochère célèbre. Et si nous découvrions ensemble quelques aspects sur lui et sur son espèce ?
4: Où vit-il ?
3: Alors il vit dans les savanes herbeuses d'Afrique du Sud et d'Afrique de l'Est.
4: Ils ont des excroissances au niveau de la tête. Qu'est-ce que c'est ?
3: Ces excroissances sont des os supplémentaires recouverts de peau reliés aux naseaux. Ils sont destinés à renforcer le groin, élément essentiel pour le phacochère qui est un animal qui va creuser en permanence. Ce renforcement permet également de protéger le groin lorsque les mâles se battent entre eux pour avoir les faveurs d'une femelle. Au premier coup d'œil, ces bosses peuvent faire penser à des verrues, d'où le nom latin phacocherus qui signifie cochon et verruqueux qui signifie qui a des verrues.
4: Que mange-t-il ?
3: Il mange essentiellement de l'herbe, des baies, des écorces, des racines, mais peut à l'occasion manger de petits animaux, des œufs et des insectes. Quand il broute, ce cochon sauvage africain adopte une posture spéciale, à genoux, sur ses pattes antérieures.
4: Vit-il en groupe ?
3: Le phacochère vit en famille, appelée la harde, composée de femelles et de leurs petits. Les mâles adultes de 2 ans environ quittent cette fameuse harde pour vivre par la suite en solitaire.
4: Pourquoi se roule-t-il dans la boue ?
3: Souvent dans la boue, il paraît sale, mais ce plaisir lui sert à se nettoyer. Oui, je dis bien à se nettoyer. En se roulant dans la boue, il se nettoie des parasites qui sont sur son corps. Également, la boue joue un rôle de crème solaire. D'ailleurs, s'il ne se protégeait pas grâce à cette crème naturelle, il ne survivrait pas aux températures parfois extrêmes. C'est d'ailleurs l'une des causes de leur mortalité.
4: Combien de petits peut avoir la femelle ?
3: La femelle peut avoir entre 1 et 8 petits, appelés les marcassins. Ces derniers ne sont pas capables de réguler leur température interne et ont donc besoin de rester dans un lieu où la température varie entre 20 et 25 degrés. Quoi de mieux donc qu'un terrier ?
4: À quoi lui servent ses défenses ?
3: Ses défenses, qui peuvent atteindre 60 cm chez les mâles, lui servent à déterrer des racines ou des bulbes pour se nourrir qu'il va sentir grâce à son groin exceptionnel et son sens de l'odorat hyper développé. Elles vont également lui servir pour se défendre. Un adulte, par exemple, peut tenir tête à un léopard ou même une lionne et n'hésite pas à charger, surtout les femelles, pour protéger ses petits. Ces défenses sont en fait des canines à croissance continue qui grandit tout le temps.
4: Pourquoi le léopard et la lionne en ont peur ?
3: Eh bien, recevoir un coup de défense dans les flancs leur serait fatal. Alors, courage, fuyons, ne perdons pas de temps avec le phacochère qui pourrait leur faire bien plus de mal que de bien. Seuls les petits sont un mets savoureux. Encore faut-il s'en approcher.

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3: 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C'est le week-end.
4: Mais rassure-toi, tu as quand même rendez-vous avec le best-of de l'actu du jour de la semaine. Salut nos Pitchounes, dans l'actu de ce jeudi, on vous emmène visiter un hôpital qui vient d'ouvrir ses portes à Brest. Mais il paraît que c'est un hôpital pas comme les autres.
5: Tu viens pourquoi toi?
4: Moi? Bah, je viens visiter cet hôpital. Et toi, tu es malade?
5: Non, c'est pas moi, c'est mon ours en peluche.
4: Ton ours en peluche?
5: Oui, il est malade, il a vomi 2 fois ce matin et il a mal à la patte.
4: Mais tu es sûre qu'on va le soigner ici?
5: Mais oui, bien sûr. J'ai rendez-vous avec un nounoursologue, un spécialiste des ours en peluche. Il va bien le soigner et lui donner des médicaments. Après, mon nounours ira beaucoup mieux.
4: Ah bon? Que c'est bizarre.
5: Non, c'est fait exprès, pour que nous les enfants, nous n'ayons plus peur des hôpitaux. Du coup, on peut venir faire soigner nos peluches, comme ça, on voit que les docteurs, ils sont gentils.
4: Un hôpital pour soigner les nounours, ça c'est vraiment une super idée. À demain les Pitchounes, pour une nouvelle actu bizarre.
6: Et vive les nounours.
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9: Bienvenue dans le best-of de Francis en ce samedi. J'espère que vous allez bien et que vous êtes en pleine forme. On se retrouve aujourd'hui pour une nouvelle émission. J'espère en tout cas que vous avez passé une très bonne nuit. Au programme de notre émission, on va retrouver la positive attitude, raconte-moi les animaux, 4 jeux, l'actu ludique, l'agenda, le journal des Pitchounes, l'actu ciné et le mais pourquoi. De quoi passer un excellent moment, je vous le garantis. Francis est là avec vous jusqu'à midi. De 9h à midi, c'est le best-of de Francis, à tout de suite en musique, c'est parti.

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2: Dans le best-of de Francis, on adore passer un bon moment. Et en cette matinée, moi j'ai envie de passer un bon moment grâce à la positive attitude. Qu'est-ce que la positive attitude? C'est tout simplement des super bonnes nouvelles écologiques, responsables, bref, des inventions et plein de belles choses qui nous font du bien. Et bah maintenant tout de suite, dans le best-of de Francis, bah c'est la positive attitude. Alors c'est parti!
3: Tout de suite, c'est la positive attitude sur Radio Pitchoun. Salut les Pitchouns et bienvenue dans cette nouvelle positive attitude. Aujourd'hui, on va parler d'une invention incroyable qui vient du Japon. Un plastique qui disparaît tout seul et qui aide la planète. Et oui, vous avez bien entendu, ce plastique spécial se décompose dans l'eau ou dans la terre. Et au lieu de polluer, il libère des choses bonnes pour la planète, comme des vitamines pour le sol. Les scientifiques qui l'ont créé veulent remplacer les plastiques

0: pollue nos océans et nos villes par ce matériau magique. On pourrait fabriquer des bouteilles, des sacs ou des boîtes avec ce plastique et il serait sans danger pour la nature. C'est une grande idée pour protéger notre belle planète et tous les animaux qui y vivent. Imaginez un plastique qui nourrit la terre au lieu de la salir, ou même les poissons pourraient la manger sans danger. Et c'est une super nouvelle quand on sait que 5000 milliards de morceaux de plastique flottent dans nos océans. Et voilà les pitchouns, vous savez tout de cette positive attitude. Quant à moi, je vous dis à la prochaine.
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1: C'est parti pour les animaux dans le best-of de Francis. C'est l'heure de retrouver Raconte-moi les animaux. Guillaume et Clara, ils vont venir nous raconter une sorte de petite histoire pour apprendre énormément de choses sur les animaux. Et c'est plein d'informations scientifiques et véridiques. Alors, on apprend des choses avec les animaux grâce à Francis et grâce à Raconte-moi les animaux.
4: Guillaume ?
5: Oui ?
4: Est-ce que tu pourrais me raconter une histoire ?
5: D'accord, mais pas n'importe quelle histoire. Je vais te raconter les animaux. Et si je t'emmenais aujourd'hui randonner dans une forêt de bambou dans la Grande Chine ? Là, tu t'avances, lentement te frayant un chemin, découvrant des restes de bambou. Mais qui peut bien adorer et dévorer autant ces plantes ? Découvrons le panda géant.
4: C'est quoi ? Un grand panda ?
5: Pour répondre à ta question, il faut savoir que le panda géant est un gros ours de couleur noire et blanche. Le contour des yeux, les oreilles et les quatre pattes sont noires, tandis que le reste du corps est blanc. Il vit en Chine, côté sud du pays, dans les forêts de bambou.
4: Pourquoi est-il connu ?
5: Il est connu comme étant surtout le symbole du WWF, en anglais World Wild Fund. C'est le symbole de la protection de la faune sauvage. Menacé de disparaître, des programmes de protection ont été mis en place et depuis 2016, eh bien, cet animal est maintenant sauvé de l'extinction et ne représente plus une grande menace. Ça, c'est bien.
4: Pourquoi a-t-il été menacé ?
5: Regarde-le bien et tu auras ta réponse. En effet, comme tu peux le constater, il a un magnifique pelage. Et à l'époque, on le chassait pour récupérer la fourrure. Mais ce n'est pas tout. L'espèce humaine étant en perpétuelle augmentation, eh bien, elle a eu besoin de place. Et du coup, on a détruit les forêts de bambou, alors que c'est la principale source de nourriture de ce panda.
4: Est-ce qu'il est agile ?
5: Alors ça, c'est une très très bonne question, car effectivement, c'est un excellent grimpeur qui peut rester des heures assis sur des branches. Il apprend très tôt à grimper, et ce pour échapper au danger. On a également vu que les mâles pandas pouvaient faire le poirier très très haut dans les arbres afin de propager leur odeur pour décourager les mâles adverses de venir. Du coup, les adversaires pensent qu'il y a un immense panda qui vit sur ce territoire et qu'il vaut mieux prendre ses pattes à son cou.
4: Mange-t-il seulement du bambou ?
5: Alors oui, on peut dire que c'est sa nourriture principale, puisque 99% de son régime alimentaire est du bambou. Feuilles tendres et pousses de bambou, tout y passe. Mais comme le bambou est faible en nutrition, eh bien le panda géant a besoin d'en consommer beaucoup, entre 12 et 38 kilos, et ce par jour. C'est une énorme quantité. Il faut alors passer du temps à manger, et 14 heures ne sont pas de trop pour ce faire. Pour le dernier pourcent, comme je le disais tout à l'heure, il ne faut pas oublier que le panda géant fait partie des ours et donc des carnivores. Alors son dernier petit pourcent va être constitué d'herbes, de fruits sauvages, d'insectes et même de petits animaux. Oui, quand il arrive à les attraper, car ce n'est pas un rapide, le panda.
4: Les animaux sont souvent source de légendes. En est-il de même pour le panda ?
5: Je vais te raconter une histoire. Il existe effectivement une légende tibétaine. Il y a bien bien longtemps, les pandas géants étaient blancs. Une jeune fille venait tous les jours les nourrir. Mais un jour, allant nourrir une femelle avec son petit, une panthère des neiges sauta sur le petit. La jeune fille essaya de le sauver, mais elle y perdit la vie. Alors, en signe de deuil, les pandas se regroupèrent et se rendirent à l'enterrement en portant de la cendre dans leurs pattes. Comme ils étaient malheureux et qu'ils pleuraient, ils se séchèrent les yeux avec leurs pattes, se firent des câlins pour se consoler et bouchèrent les oreilles pour ne plus entendre les pleurs. Les cendres de leurs pattes tacha leur fourrure blanche, leur donnant cette fourrure si reconnaissable, blanche et noire.
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2: C'est l'heure de jouer dans le best-of de Francis. Et là, tout de suite, on va jouer à l'envers, à l'endroit. Le principe, il est super simple. Tu prends une chanson, tu la bidouilles, tu la mets tout à l'envers, tu la diffuses sur Radio Pitoune, et ensuite, tu dois retrouver c'est quoi la chanson. C'est des chansons que t'as déjà l'habitude d'écouter sur la playlist de Pitoune, alors tu devrais avoir toutes tes chances. C'est parti pour à l'envers, à l'endroit.
4: Nous allons jouer tous ensemble au jeu qui s'appelle « À l'envers, à l'endroit ». Comme chaque mardi, le principe de ce jeu est très très simple puisque je suis allé piocher dans la playlist de Radio Pitchoun des titres que vous connaissez. Alors sur les trois que je vais vous proposer, il y en a deux avec lesquels nous avons déjà joué. Donc ça, c'est un indice supplémentaire. Si vous êtes fidèle à l'émission, vous allez forcément trouver la réponse, peut-être avant Francis et avant Valentin. Et il y a évidemment le troisième extrait qui, lui, est un inédit. À vous de les découvrir, à vous de trouver les originaux, puisque je les ai mis à l'envers. À vous, donc, de les découvrir à l'endroit. De mon côté, face à moi, j'ai Valentin, j'ai Francis. Ils sont tous les deux sur les starting blocks. Vous me dites si je mens ?
5: Ouais, je suis prêt, moi.
4: Bon, tu es prêt, Francis, Valentin aussi ?
6: Oui, je suis tout à fait prêt.
4: Alors, premier extrait, top.

0: 知道是拉马斯，知道是拉马斯，是多少多少多少？
1: 啊 ，merci Francis， c'est Baker Mate，
2: oui。Voilà, peut-être et, c'est ça, oui, je note.
1: Et j'ai pas le nom de la chanson.
0: C'est madame,
2: il me faut une propos. Attends. Valentin, tu m'as dit.
1: Baker Mate.
2: Ok, tu n'as pas la proposition pour la chanson.
1: Non, parce que okay, le loulou, terminé, là, il a dit.
2: C'est validé. Le loulou, il a dit quoi? Parce que le loulou, il a tout dit.
0: Madame.
2: Il me faut quelque chose de bien précis.
0: Je veux dire madame. Parce que j'ai mal à madame.
2: Allez, on écoute tout de suite la réponse. Alors,

0: classe et vous combien de points chez vous? N'hésitez pas à me transmettre par le biais des réseaux sociaux vos affirmations. Attention, donc un point partout, on continue avec cet extrait.
1: David Guetta, Black Eyed Peas et Shakira aussi, je crois. Et la chanson s'appelle Don't You Worry.
0: Ok.
1: Quand ça club, donc, quand donc, ça danse, c'est pour moi.
0: Donc ça veut dire que si c'est vraiment David Guetta, les Black Eyed Peas, Shakira et Don't Worry, ça veut dire que tu as marqué un point pour chaque, c'est-à-dire 4 points.
1: Ah là, c'est 4 puntos là.
0: Non, c'est un point pour chaque artiste.
1: Ah, plus patron, Saint Francis.
0: Attends, mais est-ce que c'est peut-être pas ça?
1: On n'a pas le droit de participer, peut-être.
0: Attends, Francis, t'es gentil, j'ai pas donné la réponse à l'extrait, donc tu vas pouvoir participer. Sans t'agresser, sans m'agresser, sans t'énerver, ça sert à rien. On y va, vas-y, donne-moi ta proposition.
2: Ne t'inquiète pas. De Shakira, de Les Yeux Noirs Pis et de David Guetta.
0: Ok, très bien. Alors, c'est pour dire un truc pareil, ça sert à rien. On écoute la réponse. Et c'est 4 points pour Valentin, évidemment, évidemment, évidemment.
2: Ça veut dire quoi ça, le film?
0: De quoi?
2: Everything's gonna be alright. Ça veut dire quoi?
0: Ok.
2: Ça veut dire que tout va bien se passer.
0: Don't you worry, ça veut dire...
2: Everything gonna be alright.
0: Je comprends pas bien l'anglais.
2: Ça veut dire que tout va bien se passer. Comme ce qui va se passer juste après pour
0: cinq
2: toi.
0: 5 points. Autant... Attends. 5 points pour l'instant passer. Pour Valentin. 1 point pour toi. Autant te dire que quoi qu'il arrive...
2: Crois en moi.
0: Quoi qu'il arrive, t'as perdu.
2: Regarde mon point de vue.
0: Certainement pas, jamais.
2: Je t'hypnotiserai jamais.
0: C'est une nouveauté, ce troisième extrait.
2: Ah, je l'ai moi.
0: Ok, attends. On attend la fin, s'il te plaît.
2: Person? Arrodovnus.
0: Ok, je te sens pressé.
2: Elle va nous dire que la vie est un don et que le bonheur est un choix. Elle va nous dire qu'on rayonne aussi, Annie Chachou.
0: Ah, quand t'as dit
2: Annie Chachou.
0: C'est pas facile à dire.
2: Assassination.
0: Annie Chachou, tu rayonnes. Ça, c'est ta proposition, peut-être, donc pour 2 points. Valentin,
1: moi, j'ai déjà gagné, donc je
0: vais. Allez, on écoute. Eh oui, tu rayonnes.
2: Tour de toi. T'as du charme, aucun personne, et tu le sais pas. Notre chanson de l'amour. Quand tu fredonnes, même si aucun ne le voit, tu guéris et tu pardonnes.
0: Ah ouais, je vois que tu es prêt pour le Tonkara de demain matin.
2: Ce qu'on aime l'amour, ce qu'on aime la joie, okay. Ça rayonne autour, tout autour de toi.
0: Merci, voilà. C'est très très gentil, c'est là-dessus qu'on va s'arrêter. On va l'écouter d'ailleurs dans son intégralité, parce que
2: en fait, je vais faire un album.
0: Ah,
2: je vais faire les reprises de Francis.
0: Voilà, les reprises de Francis après les histoires de Francis. Pourquoi pas, ça peut marcher.
2: Et demain...
0: D'ailleurs, demain, on va chanter sur le Tonkara de la semaine sur
2: Kids
0: United. Alors, pas on écrit sur les murs, hein, ce sera une autre chanson. C'est la chanson originale des Mondes Engloutis. À l'origine. D'accord. On en reparlera. Demain, ce sera l'hymne de la vie, effectivement. Pour aujourd'hui, on fait le calcul rapide. 5 points pour Valentin, 3 points pour Francis. Et donc, Valentin qui mérite les applaudissements de la foule en délire.
1: Bravo à la foule en délire en grève.
0: Et Annie Chajot, c'est tout de suite avec Tu rayonnes sur Radio Pitchoun.

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2: Nous sommes de retour sur Radio Pitchoun après avoir écouté de la super musique. Et il est l'heure de retrouver l'actu ludique. Qu'est-ce que l'actu ludique, mon cher Francis? Très bonne question, mon cher Francis. L'actu ludique, c'est tout simplement une chronique où vous allez découvrir les dernières sorties en matière de jeux, en matière de livres ou encore de jeux vidéo. Bref, tout ce qui vous divertit, le Pitchoun. Et ça, ça fait grave plaisir. Alors on écoute tout de suite l'actu ludique sur Radio Pitchoun.
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4: Salut les Pitchouns et bienvenue dans cette nouvelle Actu Ludique. Aujourd'hui, découvrez la nouvelle sortie de Plus+, le bloc d'activité transport. Un jeu de construction nomade qui stimule la créativité des enfants tout en les plongeant dans l'univers fascinant des moyens de transport. Ce set 2 en 1 combine des constructions guidées en 3D et un concept puzzle by number où chaque couleur de bloc correspond à un numéro. Grâce au livret inclus, les enfants peuvent construire un avion, une montgolfière, un voilier, une voiture, un cargo et même un camion. Ce jeu développe la créativité, la logique, la coordination et invite les petits explorateurs à s'amuser tout en apprenant. Fabriqué en polyéthylène, recyclable, sans BPA ni phtalate, il est sûr pour les enfants et respectueux de l'environnement. Facile à nettoyer, il passe même au lave-vaisselle. Et cerise sur le gâteau, ce jouet est fabriqué au Danemark dans une usine 100% alimentée par l'énergie éolienne. Un jouet idéal pour les enfants dès 3 ans qui mêle plaisir, apprentissage et éco-responsabilité. Et voilà les Pitchouns, vous savez tout de cette actu ludique. Quant à moi, je vous dis à bientôt.

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3: On va jouer aujourd'hui au blind test des animaux. C'est un jeu vraiment très très rigolo. Le principe est de super simple. Des animaux à faire deviner en écoutant leurs cris. Tendez bien l'oreille les enfants parce que parfois les animaux sont plus durs qu'il n'y paraît. Est-ce que vous êtes prêts pour jouer avec nous au blind test des animaux? C'est parti, c'est tout de suite dans le best of de Francis.
5: Bon réveil, si vous venez d'ouvrir vos petits yeux, vous allez prendre votre petit déjeuner, du chocolat chaud, pourquoi pas, ou un chocolat froid, quoi qu'il arrive. Avec nous, vous allez jouer au blind test des animaux qui vous est présenté et proposé par Monsieur Valentin.
6: Vous allez avoir des petits bruitages d'animaux qui vont vous parler, ou peut-être pas. À
5: des
6: vous de devoir.
5: Parlent.
6: Non, mais ils vont vous parler dans le sens où vous les connaissez, ou peut-être pas.
5: D'accord.
6: À vous d'écouter, soyez les plus rapides, vous manifestez votre présence, voilà, vous avez l'habitude.
5: Moi, j'allais dire perroquet.
6: Ça aussi, fait partie de votre challenge de la semaine. C'est le dernier jeu de la semaine. Donc, si Francis l'emporte, il n'y aura pas de gagnant cette semaine. Si Guillaume l'emporte, là, par contre, il va marquer son point de la semaine. Allez, premier bruitage, c'est parti. En plus, c'est très, très, très facile. C'est parti. C'est fait de façon un peu électronique, le premier.
5: Ah, c'est le même ?
6: Oui. Oui ?
5: Le moustique ?
6: Oui, bonne réponse !
5: D'accord, ok. Allez, le moustique de près, hein, le premier.
6: C'est un moustique moteur d'avion.
5: Ah oui, c'est un moustique, c'est...
6: Attention, deuxième animal, c'est parti. Oui.
5: L'ours !
6: Non.
3: Guillaume qui fait la course.
5: Non.
6: Non.
5: Un chien ?
6: Non plus.
5: Un chien ?
6: Non.
5: C'est Francis ? C'est Jean-Paul le matin ? C'est Jean-Paul la nuit ?
6: Non et non.
5: Jean-Paul, si tu nous écoutes, on t'embrasse, évidemment.
6: Il nous ressemble pas mal, cet animal.
5: C'est Jean-Paul.
6: Autre indice, je vais dire Louis.
5: Pardon ?
6: Louis.
5: Louis le prénom ?
6: Louis le prénom, ouais.
3: Je veux dire l'orang-outan. Parce que t'as dit Louis,
5: oui.
3: Louis dans la
5: dans le livre de la jungle, ouais, effectivement.
6: Et c'est une bonne réponse. C'est un orang-outan.
5: D'accord. Ok, j'étais à mille lieues.
6: Mille lieues de l'orang-outan.
5: Ah oui, j'étais loin.
6: Attention,
5: loin.
6: Troisième animal.

0: Un oiseau.
1: Oui, n'oubliez pas l'indice que je vous ai donné. Il y a deux terrestres, deux volants.
0: C'est un oiseau, ça, c'est sûr. Mais alors, il y a quand même des.
2: Un pourcent qu'il faut pour faire cette note.
0: Non. Mais c'est pas mal.
3: Non.
1: Il est quand même majestueux. Et il fait partie de beaucoup.

0: Coup de conte et d'histoire pour enfants.
1: Le signe ?
0: Non.
2: On se donne ?
0: Bonne réponse.
1: Bah, dans quoi on trouve les cigognes ? Dans lesquels contes ?
0: Dans les contes où c'est les cigognes qui livrent les bébés. Et donc, c'est et une cigogne qui claquette.
1: D'accord.
0: De son bec.
1: Très bien.
0: Et donc, 2-1.
1: D'accord, très bien.
0: Dernier bruitage.
1: C'est parti.

0: le truc qui fait blanc, c'est ça?
1: Oui, je crois que c'est ça, oui.
0: C'est ça.
1: Ça aussi? C'est le même?
0: Oui.
1: Oui, non, ça c'est un mec qui le fait. C'est pas un vrai bruit d'animal. Ça me fait penser à un chimpanzé. Tu vois, genre Cheetah, mais c'est... C'est même pas un vrai bruit d'animal. C'est un singe, ça c'est sûr. C'est la famille des singes, non?
0: C'est pas un singe.
1: Primate?
0: Non.
1: Car tous les primates ne sont pas des singes, que les choses soient claires. Je sais pas. J'ai
0: c'est un canidé.
1: Idée. Un chien?
0: Un du canidé, genre un vulpe.
1: Ah ouais.
0: Les vulpesses.
1: Je sais pas. Un canidé, donc c'est un chien.
0: Il est roux.
1: Un chien roux?
0: Oui. Il peut être polaire.
1: Un ours?
0: Ou des sables.
1: Un renard.
0: Oui.
1: D'accord.
0: Bonne
1: ah,
0: réponse.
1: Effectivement, ouais. Non, j'étais parti sur un chien, quoi. Voilà.
0: C'était les renards.
1: Les renards. Mais pas El Renard polaire.
0: Et c'est une victoire de la semaine pour Guillaume qui remporte 3 points, 3 jeux.
1: Bravo. C'est pas mal. Oui, tu peux quand même.
0: Surtout bravo.
1: Non, c'est pour ça, tu es très fair play. J'apprécie grandement. Grandement. Merci beaucoup, Valentin, pour ce blind test des animaux qu'on retrouvera évidemment dès la semaine prochaine, même heure, même endroit. L'agenda arrive dans quelques instants sur Radio Pitchoun. Il sera ma montre comme à la vôtre, 7h30. L'agenda de vos vacances. Donc restez avec nous, passez une très très belle matinée et un bon réveil et un bel été sur Radio Pitchoun.

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4: Salut les Pichounes et bienvenue dans ce nouvel agenda des sorties. Direction les Folk Russes à Bélier. Les Pichounes vivent une soirée exceptionnelle avec le grand show d'été de la compagnie Alex Grus. Avec un dîner sur place et une ambiance conviviale, venez assister au spectacle d'1h45 mêlant chevaux, musique live et numéros de cirque. Au programme, un grand carrousel avec 26 étalons, des tableaux aériens impressionnants et une histoire familiale portée par beaucoup d'émotions. Et à 23h, les artistes rencontrent le public pour des photos, des autographes et un moment d'échange privilégié pour prolonger la magie de la soirée. Deuxième étape, direction le Pal dans l'Allier. Les familles découvrent un parc unique qui mélange attractions et animaux. Les Pichounes passent des montagnes russes à la découverte des girafes, des lions ou des éléphants dans un immense espace nature. Une sortie parfaite pour une aventure et plein de découvertes. Et enfin, rendez-vous au Wham Park de Lyon. Les enfants profitent de grands parcours aquatiques gonflables, de toboggans sur l'eau et des activités sportives en plein air. Les Pichounes peuvent courir, sauter et plonger dans une ambiance ultra festive, une activité parfaite pour continuer l'été en famille. Et voilà les enfants, vous savez tout de cet agenda des Pichounes. Quant à moi, je vous dis à la semaine prochaine.
1: C'était l'agenda des Pichounes, on se retrouve très bientôt pour de nouveaux

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2: On continue de jouer dans le best of de Francis. Et là, on va jouer à un jeu qui s'appelle le Qui suis-je ? Quel est le principe ? Guillaume a choisi un personnage de dessin animé ou encore un dessin animé. Il va nous expliquer toute l'histoire de ce dessin animé en nous donnant des indices allant du plus large au plus précis. Plus le temps passe, plus les indices nous permettent de deviner facilement. À nous de deviner qui est Guillaume. C'est le Qui suis-je tout de suite dans le best of de Francis.
3: C'est l'heure de jouer avec Guillaume sur Radio Pitchoun.
4: Eh ben oui.
3: Et nous allons jouer aujourd'hui au Qui suis-je ?
4: Et oui, puisqu'on est vendredi, donc qui dit vendredi dit au Qui suis-je ? Le Qui suis-je, qu'est-ce que c'est ? C'est un dessin animé que vous, les copains, vous allez devoir trouver derrière votre poste de radio plus rapidement que Valentin et que Francis. Alors pour ce faire, je vais vous donner d'abord quelques indices relativement larges, très très larges, voire imperceptibles, mais au fur et à mesure que le... Aidez-moi les
3: que le temps va défiler, voilà, les indices seront de plus en plus précis.
4: Précise,
3: à la manière
4: exactement.
3: D'un entonnoir ou d'un autre jeu très connu. Ah oui, oui, oui, oui.
4: Oui, voilà. Oui, oui, on est parti.
3: Avec
4: il faut la
3: grand
4: musique.
3: Plaisir.
4: Il faut la musique.
3: 3, 2, 1.
4: Et je suis une série télévisée d'animation française de 52 épisodes de 13 minutes, réalisée par les studios d'animation Millimage.
2: Ah, ça, c'est son nom, ça.
4: En France, j'ai été diffusé sur Canal Plus Family à partir du 8 décembre 2010.
2: Je veux dire MOOC.
4: Et d'abord, tu dis rien du tout.
2: Je dis MOOC.
4: Et rediffusé sur Télétoon et Canal Plus. Depuis le début de la saison dernière, je suis diffusé sur TV Pitchoun. Au début de l'aventure, mon héros vit tranquillement dans le désert avec ses amis, Tony le Scorpion, Zazie l'Autruche, Jean-Fénèque. Ce sera donc Valentin qui pourra me faire sa proposition. Et Larry le lézard, mais à la fin de mon explication. Un jour, il trouve une canette renfermant un personnage mi-raton laveur, mi-génie. Après avoir réalisé ses deux premiers vœux, à savoir une cafétéria pour lui et ses amis ainsi qu'une piscine, du sable entre dans la canette qui fait office de lampe à génie. Il ne reste qu'un vœu à effectuer pour que le personnage soit libre. Mais les vœux formulés par mon héros tournent toujours à la catastrophe et empêchent le génie de prendre sa liberté. Je suis Valentin.
3: Diego et son ami qui s'appelle Ziggy.
5: On était plutôt tranquille dans le désert

0: Il a tout résumé, hein. Tout ce que je viens de dire, il a résumé dans le générique. Diego et Ziggy, c'est donc une très très bonne réponse de Valentin.
1: Ouais.
0: Alors, oui, Francis ne va pas si vite. Ça aurait pu très bien, ça aurait pu très bien être MOOC, puisqu'il est diffusé comme Diego et Ziggy sur Télépitchoun. Et c'était effectivement une production Millimage qu'on embrasse bien fort. Mais
2: j'entends, c'est bon, tu ne t'entraînes rien.
0: Mais il ne faut pas aller si vite.
2: Ah, surtout, tu t'entraînes rien.
0: Je,
2: moi, MOOC.
0: Ok, mais bon. C'était une mauvaise réponse, une bonne réponse pour Valentin. D'autres jeux dès la semaine prochaine, évidemment. Et on revient dans quelques toutes petites minutes avec l'agenda de vos vacances.

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3: Francis, dans le best of de France. Dans le best of de Francis, on aime beaucoup les informations et l'actualité. Et ça tombe bien parce que André Tristan, il s'en occupe, il s'en charge. Tout de suite, c'est le journal des Pitchouns.
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6: Hey, c'est Lily, petit Pitchoun. Tu sais quoi? C'est le week-end.
7: Mais rassure-toi, tu as quand même rendez-vous avec le best-of de l'actu du jour de la semaine. T'as une opitchoun dans l'actu de ce jeudi. On vous emmène visiter un hôpital qui vient d'ouvrir ses portes à Brest. Mais il paraît que c'est un hôpital pas comme les autres.
8: Tu viens pourquoi, toi?
7: Moi? Bah, je viens visiter cet hôpital. Et toi, tu es malade?
8: Non, c'est pas moi, c'est mon ours en peluche.
7: Ton ours en peluche?
8: Oui, il est malade, il a vomi deux fois ce matin et il a mal à la patte.
7: Mais tu es sûre qu'on va le soigner ici?
8: Mais oui, bien sûr, j'ai rendez-vous avec un nounoursologue, un spécialiste des ours en peluche. Il va bien le soigner et lui donner des médicaments. Après, mon nounours ira beaucoup mieux.
7: Ah bon? Que c'est bizarre.
8: Non, c'est fait exprès, pour que nous les enfants, nous n'ayons plus peur des hôpitaux. Du coup, on peut venir faire soigner nos peluches, comme ça, on voit que les docteurs, ils sont gentils.
7: Un hôpital pour soigner les nounours, ça c'est vraiment une super idée. À demain les pitchouns, pour une nouvelle actu bizarre.
4: Et vive les nounours.
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3: 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Dans le best of de France.
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3: Ça vous dit qu'on aille tous au cinéma? Ça vous dit, vous venez avec Francis? Quoi? Vous savez pas quoi regarder au cinéma? Alors ne vous inquiétez pas, on va s'intéresser à un film aujourd'hui. Et si vous aimez pas le cinéma, bah peut-être que ça sera un film de vidéo à la demande. Pour le savoir, il vous faut écouter l'actu ciné, et ça tombe bien puisque c'est tout de suite dans le best-of de Francis.
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5: Salut les Pitchouns et bienvenue dans cette nouvelle Actu Ciné. Vos chiots préférés sont de retour au cinéma le 5 août avec Mission Dino. Cette fois, la Pat Patrouille devra sauver une île remplie de dinosaures après l'éruption d'un gigantesque volcan. Avec l'aide de Rex, spécialiste des dinos, les chiots vont vivre leur mission la plus dangereuse depuis le début de la saga. Entre volcan, jungle tropicale et dinosaures géants, ce film promet énormément d'action et de sauvetage spectaculaire. Et voilà les Pitchouns, vous savez tout de cette Actu Ciné. N'oubliez pas le 5 août pour la Pat Patrouille, le film Mission Dino. Quant à moi, je vous dis à la semaine prochaine et je vous laisse découvrir la bande-annonce.
7: Wow.
8: J'en crois pas mes yeux. Il y avait pas d'île sur la carte.
9: Les amis, quoi que cette jungle nous réserve, on est prêt à tout.
8: Je suis au max. Je suis un bulldog. J'ai des toutes petites pattes.
9: L'île des dinosaures, c'est une découverte majeure pour le monde.
8: C'est merveilleux.
9: Attention, on part en mission. On doit sauver cette île.
8: C'est pas juste. Moi aussi, je veux un copain dino. Tu veux être mon doudou rigolo? Aïe, c'est bon, stop, j'ai rien dit.
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4: C'est l'heure d'apprendre des choses dans le Best of de Francis grâce au Mais pourquoi ? On va retrouver l'ami Valentin qui va nous raconter comment ça se passe pour plein de choses. Pourquoi le ciel est bleu ? Pourquoi les chefs d'orchestre ont une baguette ? Pourquoi les chauves-souris dorment la tête en bas ? Bref, plein de questions comme ça pour nous donner des informations et nous apprendre des choses. C'est parti pour le Mais pourquoi ?
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7: Bonjour ! Aujourd'hui, intéressons-nous aux chats et à leur ronronnement. Si tu as déjà caressé un chat, tu as pu constater que ce dernier ronronne. Certains sont même de véritables machines à ronron. Il suffit d'une gratouille sous le menton pour que le chat ne s'arrête plus. Le chat ronronne chaque fois qu'il est content. Quand on le caresse, quand il retrouve son maître, lorsqu'il va avoir son repas, ou encore lorsqu'il a bien chaud et qu'il est bien installé. Le chat fait vibrer ses cordes vocales de telle sorte que le son produit est caractéristique d'un état de bien-être et de bonheur pour l'animal. De même, sa colère, son besoin de nourriture, s'exprime également par d'autres bruits tout aussi significatifs. Le chat ronronne et a des vertus thérapeutiques. Grâce à sa très basse fréquence, entre 22 et 30 Hz, le chat, lorsqu'il ronronne, permet de calmer et de rassurer. Le chat utilise son ronronnement lorsque un de ses congénères est mal en point, lorsque son maître est blessé ou triste. Cependant, le ronronnement de ce félin demeure un grand mystère chez les scientifiques. Ces derniers ne sont toujours pas d'accord sur la manière dont il serait produit. Alors, pour expliquer pourquoi le chat ronronne, nous n'en sommes qu'aux hypothèses. Cependant, les vertus thérapeutiques sont bel et bien reconnues. Alors si vous aimez ces félins, n'hésitez pas à le gratouiller pour que ces ronrons vous procurent ces bienfaits. Et voilà, tu sais désormais pourquoi le chat ronronne. À bientôt pour une prochaine question.
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1: La la la la la la la, voilà, je vais me faire quelques notes de musique, mais non, c'est pas ça le principe du jeu, ne vous inquiétez pas, Francis ne va pas chanter. Les quelques notes de musique, c'est Guillaume qui a traficoté quelques notes d'une chanson, à vous d'essayer de retrouver de quelle chanson il s'agit. Bonne chance à toutes et à tous, tout de suite, c'est quelques notes de musique.
4: Nous allons jouer comme chaque semaine aux quelques notes de musique. Les copains, soyez très très attentifs derrière votre poste de radio, puisque le quelques notes de musique, c'est très simple. Je vais vous faire écouter quelques notes de musique, et précisément de bandes originales de films de Disney ou de Pixar, que j'ai quelque peu modifié à vous d'être plus rapide que Valentin et que Francis à trouver la réponse, à trouver les originaux de ces trois extraits. Est-ce que vous êtes prêts, les copains?
1: Je suis tout à fait prêt.
4: Alors attention.
5: Et moi avec un peu moins de et mais je suis prêt aussi.
4: Ok, alors attention, là il y a 2 points à remporter à chaque fois, sauf peut-être, non, il y aura toujours 2 points à remporter.
5: Ok, okay.
4: Pas plus.
5: Pas moins.
4: Pas moins, c'est parti.
5: Premier extrait donc. Cusco.
4: Oui,
5: pardon.
4: Alors, bon.
5: Désolé.
4: Moi.
5: Cusco, l'empereur mégalo. Le groove de l'empereur.
4: Cusco, Cusco. Le groove de l'empereur, 2 points peut-être pour toi, sauf si ce n'est pas la bonne réponse et que Francis m'a donné d'autres propositions.
1: Mais tu sais très bien quand tu dis ça que c'est fini pour moi.
4: Non, pas du tout, je ne sais rien.
1: Ben moi je le sais que c'est fini pour
4: moi. Alors on écoute la réponse tout de suite.

0: pour Valentin. C'est bien parti pour Valentin, mais évidemment, rien n'est encore joué. On écoute ensemble le deuxième extrait.
1: Moi !
0: Ok, tu attends.

0: Alors,
1: tu t'envoles.
0: Oui, peut-être. Peter Pan, tu t'envoles, c'est ta proposition, ce sont tes propositions pour
1: c'est
0: deux points.
1: C'est ma proposition, oui.
0: Valentin, est-ce que tu as une autre proposition éventuellement ou est-ce que tu penses qu'il a raison ?
2: Malheureusement, il a raison.
0: Oui. On écoute la réponse tout de suite. Effectivement, Peter Pan et tu t'envoles. Ah oui ? Tu t'envoles. Ah, j'adore. Très, très joli dessin animé à voir et à revoir sur la plateforme consacrée à Disney. Et on va regarder enfin, on va plutôt pas les regarder, on va d'abord écouter la chanson et le troisième extrait, dernier extrait de la matinée.

0: pour 2 points supplémentaires et peut-être pour toi la possibilité de remporter ce quelques notes de musique. Est-ce que tu peux me donner ta proposition, Francis?
1: Je vais tenter Dumbo.
0: D'accord. Et la chanson?
1: Au toit.
0: Au toit.
1: Au toit.
0: D'accord. Valentin.
2: Je vais dire Mon tout petit.
0: Et en revanche, le film, tu restes sur Dumbo l'éléphant.
2: Bah oui, il a raison.
0: Tu crois?
2: Malheureusement pour moi, oui.
0: Ça voudrait dire que si vous avez un point chacun, vous êtes à égalité.
2: Il se pourrait.
0: On écoute la réponse. Tout de

0: effectivement, Dumbo, l'éléphant, mon tout petit, ce qui fait que vous êtes à égalité, égalité totale entre Valentin et Francis. Applaudissements.
1: Ouais.
0: Et on va écouter d'ailleurs cette version de Dumbo et l'éléphant, mon tout petit, sur Radio Pulse. C'est pas la peine de te moquer. Oui, j'ai plein de trucs comme ça, machin. Dumbo, l'éléphant, mon tout petit, sur Radio Pulse. Eh oui.

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4: L'école est finie, c'est terminé pour aujourd'hui. On se retrouvera demain pour s'amuser tous ensemble de 9h à midi. C'est le rendez-vous qui est pris. Alors, n'oubliez pas de venir voir Francis. J'espère en tout cas que vous avez bien aimé ma chanson. Ça voulait dire que demain matin, on est ensemble encore une fois de 9h à midi. Donc si vous voulez faire la grasse mat, ça tombe bien. Moi, je commence pas à 7h comme les autres. Nananer. En tout cas, on se retrouve demain. Le rendez-vous, il est pris. Gros bisous et à demain.
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9: T'as une autre petite pitchoune. Pour ce dernier jour de la semaine, on vous emmène au Japon, où une étrange découverte vient d'être faite. Des chercheurs ont trouvé des drôles de trucs.
10: Ah bon, d'où la pitchoune? Regardez ce que je viens de découvrir dans mon microscope. Mettez votre œil juste ici.
9: Ici? Dans l'œil du microscope? Ok, je regarde. Oh my god, qu'est-ce que c'est que ces trucs bizarres?
10: Autant de belles nouvelles d'espèces de vers que l'on vient de découvrir. Étonnant, n'est-ce pas? Les animaux vivent dans les eaux profondes des rivières.
9: Ah bon? Mais ils brillent ou je rêve?
10: Tu ne rêves pas du tout. Ils émettent une lueur bleue et violette.
9: Qu'ils sont moches.
10: Oui, c'est vrai. Ce sont des polychirus. Ils possèdent des sortes de tentacules sortant de leur bouche, ce qui leur permet de fouiller la rivière à la recherche de nourriture.
9: On dirait des monstres.
10: Oui, c'est ça. On dirait qu'ils sont des onibis.
9: Des onibis? Qu'est-ce que c'est que ça?
10: Des sortes d'esprits démoniaques prenant l'apparence de boules de lumière flottantes qui apparaissent dans des forêts ou des montagnes pour effrayer les voyageurs égarés. Il faut s'en méfier. Ce sont des esprits espiègles malveillants. Ils peuvent porter chance ou malchance, ça dépend.
9: C'est un peu flippant tout ça, non?
10: Oui, et c'est pas tout. Ils appartiennent à une famille de vers existant depuis 505 millions d'années, ayant survécu aux 5 extinctions massives de la Terre.
9: Tu veux dire qu'ils étaient là au temps des dinosaures?
10: Oui, depuis bien plus avant même.
9: Quelle étrange découverte, les Pitchouns! Bizarre, insolite.
10: C'est très effrayante.
9: À lundi, les petits Pitchouns, pour une nouvelle actu du jour. Tout aussi bizarre.
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5: Salut nos petits pitchouns, aujourd'hui on vous emmène en Inde où le pays entier célèbre une naissance super importante, une naissance royale. Le Premier ministre Narendra Modi parle même d'une merveilleuse nouvelle. Alors qui est né? Nous allons le savoir tout de suite, nous allons interviewer la jeune maman.
6: Moi, c'est la jeune maman.
5: Ah bon? Mais vous êtes un guépard?
6: Non, absolument. Tout le pays est super content parce que j'ai donné naissance à 4 magnifiques bébés guépards.
5: Oh, mais qu'ils sont mignons. C'est vrai qu'ils sont adorables.
6: Et c'est surtout extraordinaire car dans notre pays, l'Inde, notre race, les guépards asiatiques ont disparu depuis 1952.
5: Disparu? Ah bon? Mais pourquoi?
6: Parce que nous étions chassés. Mais heureusement, nous avons été réintroduits dans le pays l'an dernier avec 7 autres guépards comme moi. Nous venons d'Afrique. Je m'y sens tellement bien ici en Inde que j'ai décidé de m'y installer et de faire des bébés.
5: Le retour des petits guépards en Inde, ça c'est une fantastique nouvelle. Merci maman guépard pour ces infos. Et à demain les pitchounes pour une nouvelle actu du jour.
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Il y a quelques centaines d'années, près de la cité de Cusco, capitale du grand empire des Incas, vivait un monstre caché dans une caverne de la montagne. C'était un monstre horrible, avec une tête de jaguar, un corps de lama et sur les côtés, des ailes de condor. Chaque mois, il descendait en ville et enlevait une jeune fille. Puis, il l'emportait dans son refuge et la dévorait. Les habitants du pays, désespérés par tant de cruauté aveugle, avaient plusieurs fois essayé de le capturer sans succès. Chaque fois qu'une jeune fille était enlevée, sa famille, armée de bâtons, de pierres, de fourches et de couteaux, se mettait à le poursuivre pour lui faire lâcher sa proie. Mais le monstre possédait le pouvoir magique et terrifiant de transformer les gens en statues de pierre. Pour cela, il lui suffisait d'un seul regard. Et hop, hommes, femmes, enfants se retrouvaient alors pétrifiés et immobiles pour l'éternité. Ainsi, depuis des années et des années, toutes ces braves personnes avaient fini par former une immense foule de statues de pierre s'étendant sur les pentes de la montagne où vivait le monstre. Il y en avait des grandes, des grosses, des tordues, des fragiles. On aurait dit les murs écroulés d'une ville fantôme. C'est pour cela que l'endroit était appelé la Cité des Pierres. Le grand prêtre du soleil n'y pouvait rien, malgré son pouvoir. Il hésitait même à employer ses soldats et trouvait chaque année un bon prétexte pour repousser une éventuelle expédition. Bien sûr, lui ne risquait rien derrière les murailles de son palais. Les gens finirent par comprendre qu'ils ne pourraient jamais compter sur lui pour abattre le monstre et leur désespoir fut encore plus grand. Pourtant, un jour, alors que la propre fille du grand prêtre se promenait en ville, le monstre dévala les pentes qui conduisaient à la cité et s'empara en un éclair de cette belle et tendre demoiselle qui sentait bon le parfum de rose et aux habits cousus de fil d'or. Le père, horrifié, se lamenta. Puis, saisi par la rage, il décida d'envoyer toute l'armée pour délivrer son amour de fille. Le peuple trouva qu'il était bien tard pour réagir et que le grand prêtre avait récolté ce qu'il avait semé. C'était bien fait pour lui. Bien sûr, le monstre, sentant tous ses soldats à ses trousses, se retourna et, d'un seul regard, transforma la troupe et le grand prêtre du soleil qui marchait devant en plusieurs centaines de statues de pierre. Il n'y eut pas un seul survivant. Quelque temps plus tard, un jeune garçon se présenta aux habitants et leur annonça qu'il pouvait à lui seul terrasser l'horrible créature. Sa seule récompense serait d'épouser la plus belle fille du pays et de devenir le nouveau grand prêtre du soleil. Tout le monde fut d'accord, même si la prétention du jeune homme le fit passer pour un fou. Un nouveau mois arrivait et le jour prévu, le monstre s'approcha de la cité et de ses habitants épouvantés. On vit alors le garçon se déguiser en fille de la tête aux pieds. Il enfila une robe de soie, se parfuma et posa sur sa tête des nattes de paille pour faire croire à des cheveux longs. Puis dans ses poches, il mit une poignée d'aiguilles, du sel et de l'huile de lampe. Le monstre ne résista pas à la vue de cette nouvelle proie si élégante et il enleva le jeune inconscient dans ses mâchoires. Arrivé dans la grotte et au moment où il allait être dévoré, le jeune homme, ou la fausse demoiselle si vous préférez, demanda d'une voix douce et humble que son dernier vœu soit exaucé avant de mourir. Le monstre sans méfiance accepta. « Laisse-moi t'aiguiser les dents, tu me croqueras plus facilement. » Plus rapidement, et moi, je souffrirai moins. Trouvant l'idée bonne, l'animal ouvrit grand sa gueule, et d'un geste vif, le garçon y jeta sa poignée d'épingle. Sentant des picotements bizarres, le monstre avala sa salive de surprise, ce qui eut pour effet de décupler la douleur dans son palais, sur sa langue, puis dans son estomac. Il se mit à hurler en essayant de saisir son prisonnier. Mais l'autre lui jeta du sel dans les yeux, le rendant à moitié aveugle et encore plus furieux.
Profitant du désarroi de la bête, le garçon renversa l'huile de lampe sur les poils du museau jusqu'à la queue et y mit le feu. En un instant, il ne resta plus qu'un petit tas de cendres de l'horrible créature. Il allait repartir, heureux et fier, quand son attention fut attirée par un gros diamant bleu posé dans une niche de rocher. Il décida de s'en saisir pour l'offrir à celle qui lui serait présentée comme femme en récompense de son exploit. Sortant de la caverne au grand jour, un rayon de soleil vint frapper la magnifique pierre qu'il tenait à la main. Le rayon de lumière ainsi provoqué alla toucher plusieurs statues qui, comme par magie, se mirent à bouger puis à reprendre forme humaine. Quel prodige ! Il balaya alors méthodiquement de ce rayon magique les centaines de statues dressées sur la pente et toutes commencèrent à marcher puis à parler. À un moment, il reconnut la silhouette figée du grand prêtre et il l'évita soigneusement, se disant que la punition de ce sinistre et prétentieux personnage serait de rester l'unique vestige, le dernier témoin de la cité des pierres. Puis vint le tour de la fille du grand prêtre et le jeune garçon fut ébloui par la grâce et la beauté de celle à qui il venait de rendre la vie et la liberté. Ils tombèrent aussitôt amoureux l'un de l'autre, et la foule qui les entourait les porta en triomphe jusqu'à la ville de Cusco, où ils vécurent désormais dans la paix et le bonheur.

0: l'étrange histoire que l'on raconte aux enfants de la Somme. Un soldat, surnommé Bras d'Acier, était passé caporal depuis 20 ans. Ne pouvant devenir sergent, il alla trouver son colonel et lui demanda son congé. Comme ses supérieurs n'avaient rien à lui reprocher, il fut libéré. Avant de quitter son régiment, il reçut 6 écus de 5 francs pour faire sa route. Le voilà parti, heureux comme un roi, pour retourner dans ses foyers. À peu de distance de la ville, il rencontra un pauvre homme qui lui demanda la charité.
1: « Mon cher monsieur, j'ai 6 beaux écus tout neufs. Je vais vous en donner un. Il m'en restera encore 5 pour faire mon voyage. »
0: Le mendiant s'éloigna. Après s'être reposé quelques instants, le caporal repartit. Il s'arrêta dans une ferme où il reçut la plus cordiale hospitalité. En quittant son hôte, il rencontra de nouveau le pauvre à qui il avait déjà fait l'aumône.
2: « La charité, pour l'amour de Dieu !»
0: dit celui-ci. Le soldat tira un nouvel écu de sa bourse et sans hésiter, le lui donna. 4 fois encore, le mendiant se présenta et reçut jusqu'au dernier les écus du caporal. Pour le remercier, le pauvre, qui n'était autre que le bon Dieu, lui donna une baguette magique qui accomplissait tous les désirs de celui qui la possédait. Le soldat alla dans une hôtellerie pour y passer la nuit. L'hôtesse crut qu'il se moquait d'elle, car depuis longtemps, personne n'osait plus venir loger, le diable hantant la maison et faisant mourir les voyageurs. Bras d'Acier voulait absolument aider cette pauvre femme.
1: « Logez-moi tout de même, et je ferai déloger Satan. Pour cela, je ne demande que du pain, un jambon, du vin, un jeu de cartes et une chandelle. »
0: L'hôtesse le laissa faire et lui donna ce qu'il demandait. Le soldat s'enferma dans l'appartement, s'assit devant un bon feu qui crépitait dans l'âtre, soupa et attendit. Minuit allait sonner. Un grognement se fit entendre et un objet pesant tomba par la cheminée au pied du caporal. C'était une jambe qu'il jeta dans un coin de la salle. Une autre jambe suivit, puis un tronc humain, 2 bras et une tête portant 2 longues cornes recourbées. Tout cela rejoignit la jambe et forma le corps du diable qui vint s'asseoir devant le militaire.
3: Tu n'as pas peur, mon bras? Mais pourquoi ne m'as-tu pas laissé dans le foyer?
1: Fallait le dire. Fallait le dire, mais je vous aurais laissé griller. C'est fait, n'y pensons plus. Jouez une partie de cartes.
0: Proposa Bras d'Acier.
3: Je le veux bien. Jouons.
0: Répondit le diable. Et les 2 ennemis se mirent à jouer à bernique. Au cours du jeu, Satan fit tomber une carte par terre et voulut forcer le soldat à la ramasser.
1: « Je ne la ramasserai point !»
0: dit Bras d'Acier.
3: « Tu le feras !»
0: affirma le diable.
1: « Non, ce sera toi !»
0: reprit le soldat.
3: « Je vais te tuer si tu ne t'exécutes pas !»
0: menaça le diable.
1: « Tu crois ça, Satan ?»
0: s'exclama Bras d'Acier.
1: « Eh bien, dis-moi des nouvelles de ceci !» Par la vertu de ma baguette magique, je commande que tu sois lié, garrotté et enfermé dans mon sac.
0: Ce qui fut fait. Le lendemain, le soldat alla trouver des forgerons auxquels il donna quelque argent pour battre pendant 2 heures le diable sur une enclume. Le diable hurlait, criait sans se tirer du mauvais pas dans lequel il se trouvait. Il dut consentir à signer un écrit par lequel il promettait de quitter l'hôtellerie. De cette façon, le diable put sortir du sac. Bras d'Acier n'était plus loin de son village lorsqu'il passa devant la boutique d'un pâtissier. Des gâteaux de toute espèce étaient exposés à la vitrine. L'ex-caporal entra et demanda le prix des brioches et des gâteaux. On lui en montra à 5 francs et à 50 centimes.
1: « Voulez-vous,
0: dit-il au pâtissier,
1: me donner ces 3 gâteaux pour 1 sou ?»«
4: Pour 1 sou ? Mais vous riez ! Je vous les donnerai pour 10 francs !»
0: Bras d'Acier, grisé par le pouvoir de sa baguette et l'envie de manger les gâteaux, ne put s'empêcher cette fois de commettre un délit.
1: « En ce cas, je les aurai pour rien. Par la vertu de ma baguette magique, que tous vos gâteaux se mettent dans mon sac !»
0: À l'instant, le sac fut rempli de pâtisseries. Le soldat s'en alla sans payer, poursuivi par les cris du marchand qui le dénonça à la police. Les archers conduisirent le voleur en prison. Il fut condamné à être pendu le surlendemain. Il s'échappa 3 fois de prison et 3 fois, il fut repris. On fut obligé de le lier pour l'amener. Au lieu d'exécution. Il avait conservé en secret un morceau du bâton.

0: et la baguette magique. Le soldat alla frapper à la porte du paradis.
1: Qui est là ?
2: Ouvrez, c'est moi, Bras d'Acier, ex-caporal de son vivant.
1: Ah, c'est toi ? Que veux-tu ?
2: Je voudrais une petite place dans le paradis, s'il vous plaît.
1: Te souviens-tu des gâteaux que tu n'as pas payés ? Va-t'en, il n'y a pas de place pour les voleurs.
0: Lui dit Saint-Pierre en lui fermant la porte au nez. Sans se déconcerter, l'esprit alla frapper à la porte du purgatoire. Un grand ange aux ailes dorées vint entrebâiller la porte. Après avoir écouté le caporal, l'ange regarda sur un grand livre et n'y trouvant point le nom de celui-ci, le jeta à la porte.
2: Ah, pour le coup,
0: se dit notre homme,
2: je suis perdu. Il faudra aller en enfer. J'aurais pourtant préféré grelotter de froid dans le paradis que de griller dans le logis de Satan qui ne m'épargnera pas, je le crains.
0: Aux coups appliqués sur la porte de l'enfer, Satan se montra.
3: Que désires-tu ?
0: Dit-il à l'âme de Bras d'Acier.
2: Une place dans l'enfer. On ne veut point me recevoir dans le paradis ni dans le purgatoire. Je suis forcé de venir ici.
3: C'est toi qui m'as mis dans ton sac autrefois. Crois-tu que je veuille renouveler l'expérience avec toi par l'enfer ? Il n'en sera pas ainsi. Tu peux t'en retourner.
0: Rejeté de partout, Bras d'Acier prit la décision de retourner trouver Saint-Pierre. Celui-ci vint ouvrir. Reconnaissant tout de suite notre caporal, il s'apprêta à refermer la porte. Le soldat le pria de mettre son sac dans le séjour céleste.
2: C'est un cadeau que le bon Dieu m'avait fait.
0: Le saint accepta. Une fois le sac à l'intérieur, le caporal dit tout haut.
2: Par la vertu de mon bâton, que je sois transporté dans mon sac.
0: Et il se trouva aussitôt dans le paradis. Le portier voulut le faire sortir. Il ne put y réussir. Il alla trouver la Sainte Vierge, qui ne fut pas plus heureuse. Jésus-Christ n'eut pas plus de pouvoir. On fit donc venir le Père Éternel, qui demanda au soldat pourquoi il s'obstinait à rester. Celui-ci s'expliqua et dit qu'il tenait sa baguette d'un mendiant qui n'était autre que Dieu lui-même. Dieu s'en souvint et accepta qu'il reste au paradis. Mais Saint-Pierre, ne pouvant oublier le vol, persistait toujours à vouloir faire sortir Bras d'Acier. Dieu, excédé par tout ce tintamarre, prit la décision de s'en aller dans une autre partie de l'univers. Les saints, les saintes, les anges, les chérubins, le Saint-Esprit le suivirent dans sa retraite. Jésus-Christ, se croyant abandonné, dit à Saint-Pierre.
1: Tant pis, il faut laisser ce caporal ici. Il n'est pas si mauvais bougre. Et rappelez mon père. Sans cela, je craindrais fort de m'ennuyer pendant toute l'éternité.
0: Le Père Éternel revint. C'est de cette façon que Bras d'Acier est entré dans le paradis, où il est encore, s'il a conservé sa baguette magique. Et c'est ainsi que les enfants de la Somme apprennent que nul n'est parfait.

Aujourd'hui, c'est le grand jour. Papa, maman, ma petite sœur Julie et moi, on part en voyage. Comme d'habitude, maman s'est occupée des bagages et papa des choses importantes, comme il dit, c'est-à-dire d'acheter les billets de train. Il faut dire que mon papa est plutôt du genre sérieux. Lui, ce qu'il aime, ce sont les chiffres.

Les chiffres ne mentent jamais, dit-il toujours. C'est comme ça qu'hier soir, papa nous a tous réunis pour nous faire ses dernières recommandations. Les enfants, notre train part à 9h du matin. En se réveillant à 7h, ça nous laisse 2h pour nous préparer et aller jusqu'à la gare. C'est largement suffisant, à condition de ne pas trop traîner quand même. D'accord ? Alors, vite, tout le monde au lit. Le matin, donc, tout a commencé comme prévu. Mais très vite, les choses se sont précipitées. « Les bagages sont prêts ?» criait papa. « Évidemment, répondait maman, tu n'as plus qu'à les descendre. »« Tu es sûr qu'on a besoin de tout ça ?» disait alors papa devant le tas de valises qui encombrait le haut de l'escalier. « Oh, si tu n'es pas content, tu n'avais qu'à les faire toi-même, » répondait maman. « Merci, mais moi, j'avais le départ à organiser, » répliquait papa. « En attendant, on n'est pas encore parti, » remarquait maman. « Allez les enfants, on se dépêche. Ne faites pas attendre votre père. » Résultat, on est parti de la maison en courant. C'est sûrement pour ça que Julie a glissé et s'est écorchée en tombant. Le temps de trouver dans quelle valise étaient les pansements, ça nous a fait perdre un temps précieux, a dit papa. Surtout qu'après, papa n'allait pas bien vite avec ses deux grosses valises à la main et ma petite sœur sur le dos. « Allez, courage !» soufflait papa. « On est bientôt arrivés !»« Il a raison, mon papa, » je me suis dit. « Et c'est pour lui montrer que moi aussi j'en avais du courage, que j'ai voulu l'aider à porter les bagages. » Et c'est pas ma faute si la valise était mal fermée, que les vêtements sont tombés sur la route et que le bus a roulé dessus. De notre côté, c'est un peu grâce à moi qu'il s'est arrêté et qu'on a pu monter dedans. Si bien que malgré tout, on était quand même à l'heure à la gare. Mais là, surprise, pas le moindre train en vue. Très étonné et un peu inquiet aussi, papa demande alors au chef de gare si le train de 9h est déjà parti. « Ah, ça non !» répond le chef de gare avec un grand sourire. « Il n'est pas parti !»« Ouf !» soupire papa. « J'avais peur qu'on soit en retard !»« Ça, vous n'êtes pas en retard !» reprend le chef de gare. « Vous êtes même sacrément en avance !»« Comment ça ?» demande papa. « Ben, dame !» s'exclame le chef de gare. Aujourd'hui, on est samedi et le train de 9h ne roule que le dimanche. Pour être précis, vous avez donc 24 heures d'avance. Curieusement, au lieu d'être content de ne pas être en retard, papa n'a plus rien dit du tout, jusqu'à la maison. Même quand maman s'est aperçue devant la porte qu'elle avait oubliée sur le quai, le petit sac rouge avec les clés dedans, et que papa a dû repartir le chercher. En tout cas, quand on s'est enfin tous retrouvés à la maison avec nos mines fatiguées et nos valises abîmées, on avait vraiment l'air de revenir d'un très long voyage.

0: La nuit de Petit Ours. Ce matin, Petit Ours a décidé qu'il était assez grand maintenant. Assez grand pour quitter maman. Alors il a pris ses petites affaires, il a embrassé maman et s'en est allé trouver un nouvel abri pour la nuit. Il a cherché une bonne partie de la journée, mais toutes les grottes étaient déjà habitées. Petit Ours ne s'est pas découragé et a continué à marcher. Enfin, après plusieurs heures de recherche, il a enfin trouvé un abri inoccupé. C'était inespéré. Il a gratté le sol pour se faire un petit lit douillet comme celui de maman. Mais il s'est abîmé une patte. Je ne pensais pas que cela était si difficile de préparer son lit. Une fois sa mission accomplie, il a été chercher un peu de mousse bien fraîche. Petit Ours voulait une couverture bien moelleuse pour la nuit, comme celle de maman. Mais l'animal a eu du mal à en trouver. Maman Ours savait exactement où trouver la mousse la plus douce de toute la forêt. Petit Ours a soupiré et essayé de ne pas se décourager. « Je suis grand et je me débrouille très bien tout seul !» À force de persévérance, il a fini par trouver quelques petits morceaux de mousse tout desséchés. « Je vais devoir m'en contenter, au moins pour cette nuit !» Enfin, son lit était prêt. Il lui restait maintenant à trouver un peu de nourriture, car tous ses allers-retours lui avaient donné faim. Avec maman, tout était tellement simple. Il avait juste à dire « Maman, j'ai faim !» Et elle lui préparait aussitôt un bon gâteau au miel ou une tourte au saumon. Mais ce soir, point de tourte, ni de délicieux gâteau prévu au menu de Petit Ours. En cherchant bien, il découvrit un malheureux champignon. Pauvre Petit Ours, lui qui détestait ça. Mais pour ce soir, il n'eut pas le choix. Manger ce champignon ou n'avoir rien dans l'estomac. La nuit était en train de tomber. Alors, après avoir avalé son dîner, il fila se coucher. Mais la nuit s'annonçait difficile. Il n'avait pas eu son câlin ce soir. Et maman ne lui avait pas fait de bisous. Petit Ours s'endormit, mais un gros cauchemar le réveilla. Et là, toujours personne pour le consoler. Au petit matin, il dut reconnaître qu'il n'était pas encore si grand que ça. Maman lui manquait trop. Alors il décida de rentrer et de retrouver maman. Petit Ours aimait trop sa maman, ses câlins, ses bisous et ses tourtes au saumon. C'est ainsi que Petit Ours rentra et sauta au cou de maman. « Maman, en fait, je suis encore trop petit pour partir faire ma vie. »« Tu peux rester ici, mais sache que tu resteras toujours mon tout petit, » dit-elle en l'embrassant tendrement.
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3: L'œuf de dragon. Un jour, Tristan découvrit dans la forêt un drôle d'œuf. Il le rapporta chez lui et le mit dans son armoire, puis il l'oublia. Mais quelques semaines plus tard, Tristan entendit du bruit. Quelle surprise ! L'œuf avait éclos et un joli dragon poussait ses premiers cris. Il lui sauta dans les bras et le léchouilla affectueusement. Le garçon apprit très vite à s'en occuper, à lui donner à manger, jouer avec lui. Cependant, le dragon, baptisé Basile, commençait à prendre beaucoup de place, à voler dans toute la maison en mettant le feu au rideau. Tristan devait trouver une solution. Mais où cacher un dragon? Il réfléchit et se rappela de la vieille maison abandonnée dans la forêt. Alors, quand la nuit fut tombée, Tristan grimpa sur le dos de Basile et ils s'envolèrent. Tristan installa le dragon bien confortablement dans la vieille maison. Puis chaque jour, il vint lui rendre visite, lui apportant à boire et à manger. Mais Basile tournait en rond. Alors la nuit, ils allaient se balader au-dessus des nuages. Or, un soir, en survolant la forêt, ils entendirent des cris.
4: « Au secours !»
3: criait une jeune fille. Sans hésiter, Tristan et Basile plongèrent dans les arbres. Quelqu'un courait à toute vitesse afin d'échapper au loup qui la poursuivait. Basile vola au-dessus du loup en crachant de grandes flammes. Puis, le dragon s'approcha de la jeune fille.
4: « Attrape ma main !»
3: cria Tristan. Quelques secondes plus tard, elle était en sécurité sur le dos de Basile.
5: « Ouf ! Merci ! Vous m'avez sauvé la vie !»
3: Une fois à l'abri, ils firent les présentations.
6: « Je m'appelle Tristan, et voici Basile !»
5: Et moi, c'est Hélène.
6: Hélène, comme la fille du roi?
5: Je suis la fille du roi.
3: Tristan venait de sauver la princesse. Mais que faisais-tu dehors en pleine nuit ? Demanda Tristan intrigué.
5: J'aime me promener dans la forêt, mais le roi me l'interdit. Alors j'y vais en cachette la nuit ?
3: Avoua Hélène. Tristan raccompagna la jolie princesse. Mais à la porte du château, le roi les attendait. Hélène n'eut d'autre choix que d'avouer ce qu'il venait de se passer. Le roi fut fâché, mais tellement soulagé de savoir sa fille saine et sauve, qu'il fit Tristan chevalier. Depuis, de temps en temps, on aperçoit dans le ciel un dragon chevauché par le chevalier Tristan et la jolie Hélène.
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0: Salut les Pitchouns et bienvenue dans cette nouvelle Actu Ludique. Aujourd'hui, découvrez la nouvelle sortie de Plus+, le bloc d'activité transport. Un jeu de construction nomade qui stimule la créativité des enfants tout en les plongeant dans l'univers fascinant des moyens de transport. Ce set 2-en-1 combine des constructions guidées en 3D et un concept puzzle by number où chaque couleur de bloc correspond à un numéro. Grâce au livret inclus, les enfants peuvent construire un avion, une montgolfière, un voilier, une voiture, un cargo et même un camion. Ce jeu développe la créativité, la logique, la coordination et invite les petits explorateurs à s'amuser tout en apprenant. Fabriqué en polyéthylène, recyclable, sans BPA ni phtalate, il est sûr pour les enfants et respectueux de l'environnement. Facile à nettoyer, il passe même au lave-vaisselle. Et cerise sur le gâteau, ce jouet est fabriqué au Danemark dans une usine 100% alimentée par l'énergie éolienne. Un jouet idéal pour les enfants dès 3 ans qui mêle plaisir, apprentissage et éco-responsabilité. Et voilà les Pitchouns, vous savez tout de cette actu ludique. Quant à moi, je vous dis à bientôt.

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3: Avis à tous les terriens, le coronavirus, un tout petit mais très dangereux virus extraterrestre, en provenance de Vénus, s'est posé sur la Terre. Et c'est à nous, petits et grands super-héros du quotidien, de nous défendre pour l'éliminer. Votre mission, si vous l'acceptez, est la suivante.

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1: Salut les Pitchouns et bienvenue dans ce nouvel agenda des sorties. Direction les Folk Russes à Bélier. Les Pitchouns vivent une soirée exceptionnelle avec le grand show d'été de la compagnie Alex Grus. Avec un dîner sur place et une ambiance conviviale, venez assister au spectacle d'1h45 mêlant chevaux, musique live et numéros de cirque. Au programme, un grand carrousel avec 26 étalons, des tableaux aériens impressionnants et une histoire familiale portée par beaucoup d'émotions. Et à 23h, les artistes rencontrent le public pour des photos, des autographes et un moment d'échange privilégié pour prolonger la magie de la soirée. Deuxième étape, direction le Pal dans l'Allier. Les familles découvrent un parc unique qui mélange attractions et animaux. Les Pitchouns passent des montagnes russes à la découverte des girafes, des lions ou des éléphants dans un immense espace nature. Une sortie parfaite pour une aventure et plein de découvertes. Et enfin, rendez-vous au Wham Park de Lyon. Les enfants profitent de grands parcours aquatiques gonflables, de toboggans sur l'eau et des activités sportives en plein air. Les Pitchouns peuvent courir, sauter et plonger dans une ambiance ultra festive, une activité parfaite pour continuer l'été en famille. Et voilà les enfants, vous savez tout de cet agenda des Pitchouns. Quant à moi, je vous dis à la semaine prochaine.
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5: Salut nos petits Pitchouns. Dans l'actu de ce mardi, nous partons en Angleterre, au Pays de Galles précisément, où un petit garçon de 9 ans, Ellie, est en train de se balader sur la plage. Ça va Ellie, tu t'amuses bien?
6: Non, je ne suis pas là pour m'amuser. Je suis là pour un travail très sérieux. Je cherche les fossiles. Je suis paléontologue.
5: Ah oui, carrément, tu es un expert.
6: Regarde là, ici. You see? What a scene! Hey, tu vois ce que je vois?
5: Non, de quoi tu parles?
6: Un immense fossile juste là sur le parois du rocher.
5: Ça, un fossile?
6: Oui, il doit être archi vieux. On dirait le vieux mollusque fossilisé. En plus, il est super grand. Il fait bien 30 cm de long.
5: Ça a une tête bizarre.
6: Oh yeah, c'est une ammonite, type de mollusque qui ressemble beaucoup aux poulpes, aux calamars et aux seiches. Je dirais qu'il a environ 200 millions d'années.
5: Et en effet, la découverte d'Ellie est bien le vieux fossile d'un mollusque qui date de 200 millions d'années et super bien préservé. Bravo Ellie, tu es vraiment trop fort.
6: C'est que le début en plus, je vais continuer à chercher.
5: À demain les Pitchouns pour une nouvelle actu du jour. N'oubliez pas d'ouvrir bien vos yeux quand vous êtes en promenade. Vous pourriez vous aussi tomber sur des fossiles précieux.
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5: Bonjour, aujourd'hui, intéressons-nous aux crevettes. Si tu as déjà pêché des crevettes avec papa, maman, papy, mamie ou n'importe qui d'autre, ou si tu les as déjà achetées crues, tu as sans doute déjà remarqué qu'elles ne sont pas roses, mais grises. Mais ne t'inquiète pas, cela est tout à fait normal. Quand la crevette est vivante, elle est de couleur grise. C'est à la cuisson que cette teinte que l'on connaît si bien se révèle. Et cela est dû à la composition de sa carapace, et plus précisément à une molécule, l'astaxanthine, qui est une nuance de rose et de rouge. Dans les crevettes, cette dernière est naturellement entourée d'un pigment gris qui ne supporte pas la chaleur, qui cache donc la pigmentation rosée. À la cuisson, il se désintègre, laissant donc la crevette révéler sa couleur rose. En effet, à partir de ce moment, les protéines d'enveloppe sont dénaturées, les molécules grises disparaissent, il ne reste donc plus que cette teinte rose. Mais dans le commerce, vous allez pouvoir retrouver des crevettes roses directement. C'est tout simplement parce qu'elles sont pré-cuites, facilitant ainsi la cuisson ou la consommation immédiate. Ce cas se retrouve également dans le saumon. Il est soumis à la même molécule et au même pigment, ce qui explique également la couleur rose du saumon. Et voilà, tu sais désormais pourquoi les crevettes sont roses. À bientôt pour une prochaine question.
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0: Guillaume ? Guillaume ?
1: Oui ?
0: Est-ce que tu pourrais me raconter une histoire ?
1: D'accord, mais pas n'importe quelle histoire. Je vais te raconter les animaux. Hakuna Matata ! Mais quelle phrase magnifique !
2: Hakuna Matata ! Quel chant fantastique !
1: Tu as raison, ferme les yeux et imagine-toi chanter ce rythme enivrant en pleine savane. Là devant toi, tu vois ce cher phacochère célèbre. Et si nous découvrions ensemble quelques aspects sur lui et sur son espèce ?
2: Où vit-il ?
1: Alors il vit dans les savanes herbeuses d'Afrique du Sud et d'Afrique de l'Est.
2: Ils ont des excroissances au niveau de la tête. Qu'est-ce que c'est ?
1: Ces excroissances sont des os supplémentaires recouverts de peau reliés aux naseaux. Ils sont destinés à renforcer le groin, élément essentiel pour le phacochère qui est un animal qui va creuser en permanence. Ce renforcement permet également de protéger le groin lorsque les mâles se battent entre eux pour avoir les faveurs d'une femelle. Au premier coup d'œil, ces bosses peuvent faire penser à des verrues, d'où le nom latin phacocherus qui signifie cochon et verruqueux qui signifie qu'il y a des verrues.
2: Que mange-t-il ?
1: Il mange essentiellement de l'herbe, des baies, des écorces, des racines, mais peut à l'occasion manger de petits animaux, des œufs et des insectes. Quand il broute, ce cochon sauvage africain adopte une posture spéciale, à genoux, sur ses pattes antérieures.
2: Vit-il en groupe ?
1: Le phacochère vit en famille, appelée la harde, composée de femelles et de leurs petits. Les mâles adultes de 2 ans environ quittent cette fameuse harde pour vivre par la suite en solitaire.
2: Pourquoi se roule-t-il dans la boue ?
1: Souvent dans la boue, il paraît sale, mais ce plaisir lui sert à se nettoyer. Oui, je dis bien à se nettoyer. En se roulant dans la boue, il se nettoie des parasites qui sont sur son corps. Également, la boue joue un rôle de crème solaire. D'ailleurs, s'il ne se protégeait pas grâce à cette crème naturelle, il ne survivrait pas aux températures parfois extrêmes. C'est d'ailleurs l'une des causes de leur mortalité.
2: Combien de petits peut avoir la femelle ?
1: La femelle peut avoir entre 1 et 8 petits, appelés les marcassins. Ces derniers ne sont pas capables de réguler leur température interne et ont donc besoin de rester dans un lieu où la température varie entre 20 et 25 degrés. Quoi de mieux donc qu'un terrier ?
2: À quoi lui servent ses défenses ?
1: Ces défenses, qui peuvent atteindre 60 cm chez les mâles, lui servent à déterrer des racines ou des bulbes pour se nourrir qu'il va sentir grâce à son groin exceptionnel et son sens de l'odorat hyper développé. Elles vont également lui servir pour se défendre. Un adulte, par exemple, peut tenir tête à un léopard ou même une lionne et n'hésite pas à charger, surtout les femelles, pour protéger ses petits. Ces défenses sont en fait des canines à croissance continue qui grandit tout le temps.
2: Pourquoi le léopard et la lionne en ont peur ?
1: Eh bien, recevoir un coup de défense dans les flancs leur serait fatal. Alors, courage, fuyons, ne perdons pas de temps avec le phacochère qui pourrait leur faire bien plus de mal que de bien. Seuls les petits sont un mets savoureux. Encore faut-il s'en approcher.

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1: Salut les Pitchounes et bienvenue dans ce nouvel agenda des sorties. Direction les Folk Russes à Bélier. Les Pitchounes vivent une soirée exceptionnelle avec le grand show d'été de la compagnie Alex Grus. Avec un dîner sur place et une ambiance conviviale, venez assister au spectacle d'1h45 mêlant chevaux, musique live et numéros de cirque. Au programme, un grand carrousel avec 26 étalons, des tableaux aériens impressionnants et une histoire familiale portée par beaucoup d'émotions. Et à 23h, les artistes rencontrent le public pour des photos, des autographes et un moment d'échange privilégié pour prolonger la magie de la soirée. Deuxième étape, direction le Pal dans l'Allier. Les familles découvrent un parc unique qui mélange attractions et animaux. Les Pitchounes passent des montagnes russes à la découverte des girafes, des lions ou des éléphants dans un immense espace nature. Une sortie parfaite pour une aventure et plein de découvertes. Et enfin, rendez-vous au Wham Park de Lyon. Les enfants profitent de grands parcours aquatiques, gonflables, de toboggans sur l'eau et des activités sportives en plein air. Les Pitchounes peuvent courir, sauter et plonger dans une ambiance ultra festive, une activité parfaite pour continuer l'été en famille. Et voilà les enfants, vous savez tout de cet agenda des Pitchounes. Quant à moi, je vous dis à la semaine prochaine.
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3: 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Tu sais quoi? 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
4: Mais rassure-toi, tu as quand même rendez-vous avec le best-of de l'actu du jour de la semaine. Salut nos pitchounes. Dans l'actu de ce mercredi, on vous emmène à Paris visiter le monument de France le plus connu, j'ai nommé la Tour Eiffel. Celle qu'on appelle aussi la Dame de Fer et l'emblème de la capitale. Et elle attire chaque année plus de 7 millions de visiteurs.
5: Salut les pitchounes. Moi, c'est la Dame de Fer. Je suis heureuse de vous annoncer la naissance de mon bébé Eiffela.
4: Quoi? La Tour Eiffel a fait un bébé? Qu'est-ce que c'est que cette histoire encore?
5: Mon bébé fait 32 mètres de haut, évidemment. Il est beaucoup plus petit que moi, mais il pèse quand même 23 tonnes.
4: Mais oui, je le vois, pile devant la Tour Eiffel. C'est exactement le même que la Tour Eiffel, mais en beaucoup plus petit.
5: Il n'est pas beau, n'est-ce pas? Il compte quand même 3790 pièces et 9465 boulons.
4: Mais enfin, quelle drôle d'idée. Qui a fabriqué ça?
5: C'est Philippe Mindron, un Français qui adore fabriquer des choses étonnantes et faire rire les passants. Il a prévu de laisser cette mini Tour Eiffel une dizaine de jours avant de l'enlever.
4: Ça alors, une mini Tour Eiffel devant la Tour Eiffel, ça c'est une info bizarre et insolite, les pitchounes.
5: Mais 100% vrai.
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0: et respectueux de l'environnement. Facile à nettoyer, il passe même au lave-vaisselle. Et cerise sur le gâteau, ce jouet est fabriqué au Danemark dans une usine 100% alimentée par l'énergie éolienne. Un jouet idéal pour les enfants dès 3 ans qui mêlent plaisir, apprentissage et éco-responsabilité. Et voilà les pitchouns, vous savez tout de cette actu ludique. Quant à moi, je vous dis à bientôt.
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0: 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Salut les Pitchouns et bienvenue dans cette nouvelle positive attitude. Aujourd'hui, cap sur une belle initiative citoyenne et écologique dans les Bouches-du-Rhône, l'association des enfants et des arbres. Depuis 2020, cette organisation invite nos jeunes à devenir acteurs de demain en plantant des arbres chez les agriculteurs. Le principe est simple, reconnecter les enfants avec la terre, l'agriculture et le vivant. À travers cette expérience, ils découvrent le monde agricole et ses défis tout en contribuant concrètement à la biodiversité et au climat. Une belle leçon d'engagement. Avec des déjà 140 000 arbres plantés dans les passerelles de 500 agriculteurs à travers la France, cette initiative prouve que l'éducation peut rimer avec action. Et ce n'est pas fini. Pour sa cinquième saison, l'association mobilise près de 20 000 écoliers et collégiens. Et voilà les Pitchouns, vous savez tout de cette positive attitude. Quant à moi, je vous dis à bientôt.
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0: Guillaume ? Guillaume ?
1: Oui ?
0: Est-ce que tu pourrais me raconter une histoire ?
1: D'accord, mais pas n'importe quelle histoire. Je vais te raconter les animaux. Écoute, ferme les yeux. Imagine-toi assise sur un ponton en bois observant le lac. Tu entends un oiseau. Puis, tu vois un oiseau blanc majestueux nager tranquillement vers toi. Découvrons ensemble le cygne.
2: On le voit souvent dans des plans d'eau. Mais pourquoi ?
1: C'est un oiseau palmé, donc adapté à nager dans des points d'eau. Il se nourrit de racines, de feuilles et de tiges de plantes aquatiques, d'où l'importance de rester près de l'eau. D'ailleurs, son cou va l'aider dans sa recherche de nourriture. Il a un très long cou flexible qui peut lui permettre d'atteindre des tiges en profondeur. Son cou possède 24 cervicales, contre seulement 7 chez nous.
2: Combien d'espèces existent-ils ?
1: Il existe 6 espèces de cygnes, dont la plus connue est notre cygne blanc commun, appelé précisément le cygne tuberculé, et qui est celui dont on va parler aujourd'hui.
2: Peut-il voler d'un point d'eau à un autre ?
1: Le cygne tuberculé est un gros oiseau. On pourrait penser que sa taille, de 125 à 170 cm de long, et son poids, entre 8,5 kg et 10 kg, font de cet animal un oiseau qui pourrait avoir du mal à voler. Eh bien, non, pas du tout. Il vole très bien. Il lui faut juste un peu de temps et de place avant de prendre son envol. On dit alors qu'il va marcher sur l'eau avant de le prendre.
2: Le couple est-il uni à vie ?
1: Il est uni, oui, mais pour une saison seulement. Les deux partenaires vont créer un gros nid en dehors de l'eau. Le mâle va apporter des matériaux, tandis que la femelle va concocter son nid dans lequel elle va couver de 5 à 12 œufs. Le mâle prendra sa suite quand elle aura besoin de nourriture. Au bout de 36 jours environ, les petits éclosent. Les poussins vont à l'eau immédiatement pour s'enfuir d'un quelconque prédateur. Les deux partenaires vont s'occuper d'eux et les laisser monter sur leur dos quand il y aura trop de nage à faire.
2: Est-ce que les petits naissent avec leur plumage blanc ?
1: Eh bien non, les jeunes ont un plumage brun grisâtre commençant à devenir blanc durant leur premier hiver.
2: Est-ce que son cri peut s'entendre de très loin ?
1: À cause de sa trachée droite, les sons émis ne portent pas très bien. C'est pour cela que la plupart du temps il est silencieux. Cependant, tu auras plus de chances de l'entendre voler. Le son produit par le battement d'ailes pendant le vol a été décrit comme, écoute bien, un bourdonnement musical très audible.
2: Peut-on différencier le mâle de la femelle ?
1: Bien sûr, seulement si tu arrives à la bonne période. Au printemps, le tubercule à la base du bec est plus gros chez le mâle que chez la femelle. Arme de séduction oblige.
2: Que mange-t-il ?
1: Il mange essentiellement des matières végétales. Il pâture dans les zones herbeuses et les prairies humides. Il aime beaucoup filtrer l'eau et récupérer quelques mollusques ou insectes aquatiques.
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3: 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Tu sais quoi? C'est le week-end.
4: Mais rassure-toi, tu as quand même rendez-vous avec le best-of de l'actu du jour de la semaine. Salut nos Pitchounes, dans l'actu de ce jeudi, on vous emmène visiter un hôpital qui vient d'ouvrir ses portes à Brest. Mais il paraît que c'est un hôpital pas comme les autres.
5: Tu viens pourquoi toi?
4: Moi? Bah, je viens visiter cet hôpital. Et toi, tu es malade?
5: Non, c'est pas moi, c'est mon ours en peluche.
4: Ton ours en peluche?
5: Oui, il est malade, il a vomi deux fois ce matin et il a mal à la patte.
4: Mais tu es sûre qu'on va le soigner ici?
5: Mais oui, bien sûr. J'ai rendez-vous avec un nounoursologue, un spécialiste des ours en peluche. Il va bien le soigner et lui donner des médicaments. Après, mon nounours ira beaucoup mieux.
4: Ah bon? Que c'est bizarre.
5: Non, c'est fait exprès, pour que nous les enfants, nous n'ayons plus peur des hôpitaux. Du coup, on peut venir faire soigner nos peluches, comme ça, on voit que les docteurs, ils sont gentils.
4: Un hôpital pour soigner les nounours, ça c'est vraiment une super idée. À demain les pitchounes, pour une nouvelle actu bizarre.
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1: Salut les Pitchouns et bienvenue dans cette nouvelle Actu Ciné. Aujourd'hui, on découvre le film La fille dans les nuages. Providence a 11 ans et découvre une plume magique capable de rendre réel tout ce qu'elle écrit. Avec son cochon d'Inde Airbag, elle va embarquer dans un voyage complètement fou où son imagination devient réalité. Mais un tel pouvoir est aussi une grande responsabilité. Un film poétique et fantastique sur la créativité, les rêves et les limites de l'imaginaire. Et voilà les Pitchouns, vous savez tout sur cette Actu Ciné. Je vais vous laisser en découvrir un peu plus grâce à la bande-annonce. Quant à moi, je vous dis à la semaine prochaine.
3: Une plume magique. Tout ce qu'on écrit avec devient réel. Donne la parole à son cochon d'Inde.
4: Ça marchera jamais. C'est sûr. Ah, c'est ma voix, ça.

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1: Salut les pitchounes et bienvenue dans ce nouvel agenda des sorties. Direction les Folk Russes à Bélier. Les pitchounes vivent une soirée exceptionnelle avec le grand show d'été de la compagnie Alex Grus. Avec un dîner sur place et une ambiance conviviale, venez assister au spectacle d'1h45 mêlant chevaux, musique live et numéros de cirque. Au programme, un grand carrousel avec 26 étalons, des tableaux aériens impressionnants et une histoire familiale portée par beaucoup d'émotions. Et à 23h, les artistes rencontrent le public pour des photos, des autographes et un moment d'échange privilégié pour prolonger la magie de la soirée. Deuxième étape, direction le Pal dans l'Allier. Les familles découvrent un parc unique qui mélange attractions et animaux. Les pitchouns passent des montagnes russes à la découverte des girafes, des lions ou des éléphants dans un immense espace nature. Une sortie parfaite pour une aventure et plein de découvertes. Et enfin, rendez-vous au Wham Park de Lyon. Les enfants profitent de grands parcours aquatiques, gonflables, de toboggans sur l'eau et des activités sportives en plein air. Les pitchouns peuvent courir, sauter et plonger dans une ambiance ultra festive, une activité parfaite pour continuer l'été en famille. Et voilà les enfants, vous savez tout de cet agenda des pitchouns. Quant à moi, je vous dis à la semaine prochaine.
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5: Bonjour, aujourd'hui, intéressons-nous aux moustiques et à leurs préférences. Ah, les moustiques, ces petits insectes volants qui embêtent plus d'une personne lorsque les beaux jours arrivent. Que ce soit à cause du bruit dans les oreilles en dormant ou à cause de la démangeaison liée aux piqûres, les moustiques nous font vivre de drôles d'aventures. Et ce n'est pas tout, les moustiques ont leurs préférences. Il existe certains facteurs qui font que les moustiques piquent une personne et pas une autre si elle est juste à côté. Tout d'abord, il faut savoir que seule Madame Moustique pique. Moustique femelle aime la chaleur, entre 15 et 30 degrés, associée à un bon taux d'humidité. Elle est spécialement attirée par certaines odeurs en provenance des humains. Sueur, odeurs propres de la peau, acides aminés, stéroïdes, urine, etc. Toute une panoplie d'odeurs propres à chacun qui font que nous sommes une cible potentielle ou pas. La transpiration joue également un rôle attractif. La température du corps peut jouer un rôle également très important. Plus la température est élevée, plus le moustique aura tendance à piquer le corps. La solution pour ne pas se faire piquer, être quelqu'un de propre, avec une peau sèche et froide qui ne transpire pas. Et dormir avec quelqu'un qui se fait piquer facilement. Et oui, la vie est parfois injuste. Et voilà, tu sais désormais pourquoi les moustiques piquent certaines personnes et d'autres non. À bientôt pour une prochaine question.
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5: Salut nos petits pitchouns, pour ce dernier jour de la semaine, on vous emmène au Japon, où une étrange découverte vient d'être faite. Des chercheurs ont trouvé des drôles de trucs.
6: Ah bon, d'où la pitchoun? Regardez ce que je viens de découvrir dans mon microscope. Mettez votre œil juste ici.
5: Ici? Dans l'œil du microscope? Ok, je regarde. Oh my god, qu'est-ce que c'est que ces trucs bizarres?
6: Dotons des nouvelles espèces de vers que l'on vient de découvrir. Étonnant, n'est-ce pas? Les animaux vivent dans les eaux profondes des rivières.
5: Ah bon? Mais ils brillent ou je rêve?
6: Tu ne rêves pas du tout. Ils émettent une lueur bleue et violette.
5: Qu'ils sont moches.
6: Oui, c'est vrai. Ce sont des polycirrus. Ils possèdent des sortes de tentacules sortant de leur bouche, ce qui leur permet de fouiller la rivière à la recherche de nourriture.
5: On dirait des monstres.
6: Oui, c'est ça. On dirait qu'ils sont des onibis.
5: Des onibis? Qu'est-ce que c'est que ça?
6: Des sortes d'esprits démoniaques prenant l'apparence de boules de lumière flottantes qui apparaissent dans des forêts ou des montagnes pour effrayer les voyageurs égarés. Il faut s'en méfier. Ce sont des esprits espiègles malveillants. Ils peuvent porter chance ou malchance, ça dépend.
5: C'est un peu flippant tout ça, non?
6: Oui, et c'est pas tout. Ils appartiennent à une famille de vers existant depuis 505 millions d'années, ayant survécu aux 5 extinctions massives de la Terre.
5: Tu veux dire qu'ils étaient là au temps des dinosaures?
6: Oui, depuis bien plus avant même.
4: Quelle étrange découverte, les pitchouns! Bizarre, insolite,
6: très effrayante.
4: À lundi, les petits pitchouns, pour une nouvelle actu du jour. Tout aussi bizarre.
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2: Quand l'hiver s'installe, qu'il commence à neiger et qu'il fait très très froid, les oiseaux s'envolent vers les pays chauds. Les cigognes aux longues pattes toutes fines vont prendre le départ. Toute la journée, la maman de Flora a rempli d'énormes valises. Son papa a même insisté pour prendre sa planche à voile. Flora est un peu effrayée. C'est la première fois que la petite cigogne va faire le grand voyage toute seule jusqu'en Afrique. Du coup, son grand frère se moque d'elle. « Tu es une poule mouillée, tu es une poule mouillée !» Ce qui ne rassure pas du tout la petite Flora. Sur la grande place du village, son papa commence le compte à rebours. « 3, 2, 1, on y va !» Et là, tous ensemble, les grands oiseaux blancs prennent leur envol. Au début, Flora se sent toute maladroite, mais très vite, elle est beaucoup plus à l'aise. Elle fait des loopings, elle monte et descend au-dessus des nuages et avance de plus en plus vite. Mais tout à coup, le ciel se couvre. D'énormes nuages noirs apparaissent et de grosses gouttes de pluie commencent à tomber. La pauvre petite Flora ne voit plus rien autour d'elle. Elle se met à crier. « Papa, maman, où êtes-vous ?» Mais pas de réponse. Au bout d'un long moment, Flora entend des bruits d'ailes. La voilà rassurée, elle redouble d'efforts pour les rattraper. C'est alors que la troupe d'oiseaux devant elle commence à descendre vers le sol. « Chouette !» se dit Flora. « Ça y est, on est arrivé !» Elle se concentre pour l'atterrissage, réussit parfaitement à se reposer sur ses pattes et court, court, court pour rejoindre sa famille. Mais là, Flora a une mauvaise surprise. Elle n'a pas suivi les bons oiseaux. Aucune cigogne en vue. Elle est au milieu d'une troupe de canards. Elle se met à pleurer à chaudes larmes. Bouh, j'ai perdu ma famille. Ouh, je ne reverrai jamais mon papa et ma maman. Flora, la cigogne, n'entend pas qu'un petit garçon s'approche d'elle tout doucement. Bonjour, lui dit-il. Pourquoi pleures-tu? Que se passe-t-il? Flora est tellement malheureuse qu'elle n'arrive plus à parler. « Je m'appelle Rudy, » lui dit gentiment le petit garçon. « Ici, tu es en Inde. »« En Inde ?» s'exclame Flora en ouvrant de grands yeux tout surpris. « Oui, » répond Rudy. « Tu as dû te perdre car tu es la première cigogne que je rencontre. Mais je connais un bon moyen pour que tu retrouves ton chemin. » Rudy l'emmène dans sa cabane et attrape son livre de géographie. À l'école, c'est sa matière préférée. Il connaît tous les pays du monde par cœur. Tu vois, dit-il en lui montrant la carte, l'Inde c'est ici et l'Afrique c'est juste là. Ce n'est pas à côté, mais si tu prends ce livre avec toi, tu ne te tromperas pas. Il suffit que tu voles toujours tout droit. Flora se sent soulagée. Elle va enfin pouvoir retrouver son papa et sa maman. Au revoir, dit-elle au petit Indien. Merci beaucoup pour ton aide. Un jour, je reviendrai et je te rapporterai ton livre de géographie. Au revoir, dit le petit garçon. Fais bonne route, j'espère que l'on se reverra très bientôt. Et grâce à Rudy, Flora ne se perd pas. Elle vole très très vite direction l'Afrique. Elle se pose tout en douceur au milieu de la savane. Et là, elle voit arriver toute sa famille qui pousse de grands cris de joie. On a eu tellement peur, lui dit sa maman en la serrant dans ses bras. On pensait que tu avais disparu. Je me suis perdue, raconte Flora. Mais j'ai retrouvé mon chemin et maintenant je ne me perdrai plus jamais. Et l'année prochaine, quand on partira en vacances, je vous montrerai la route jusqu'en Inde. Il faudra aller voir mon ami Rudy. Et aux vacances d'après, toute la famille de Flora s'envola vers l'Inde. Et elle rapporta, comme promis, son livre au gentil Rudy.

0: L'histoire que je vais te raconter se passe en Égypte, il y a très très longtemps, à l'époque des pyramides. Ce pays d'Afrique est traversé par un grand fleuve qui s'appelle le Nil. À cet endroit vivait une famille de crocodiles. Ils étaient très bien installés à l'abri des roseaux, pêchant des poissons et faisant de longues siestes au soleil. Le vrai bonheur. Les gens des villages voisins les laissaient vivre en paix. Car dans la religion égyptienne, le crocodile était un animal sacré, le messager des dieux. Or, un jour, sortant son petit bout du museau de l'œuf que sa maman avait pondu, voilà qu'un bébé crocodile, très différent des autres, apparut. La nouvelle de sa naissance fit le tour du pays à la vitesse d'un éclair. En effet, au lieu d'être jaune sur le ventre et vert sur le dos, comme tous les crocodiles du monde, le petit animal avait la peau d'un superbe rouge fluo. Dès son premier bain, on aurait dit un coquelicot flottant sur l'eau. Le pharaon prit la chose très au sérieux, pensant que c'était un signe envoyé du ciel et ordonna que l'on capture l'étrange bébé crocodile au plus vite. Ce ne fut pas une chose facile, car la maman crocodile s'interposa de toutes ses forces. Néanmoins, le soir venu, ligoté de la tête à la queue, on emmena le crocodile rouge jusqu'au palais royal, où il fut délicatement déposé dans une piscine de marbre décorée de feuilles d'or. Pendant 8 jours, matin et soir, le pharaon vint rendre visite à son petit protégé et lui offrit des friandises. Pourtant, le petit crocodile rouge ne pouvait oublier sa maman et sa liberté perdue. Aussi, il ne se nourrissait plus, pleurait à grosses larmes, et cela rendait le pharaon autant malheureux que lui. Lui qui croyait dur comme fer que cet animal extraordinaire apporterait bonheur et prospérité à l'Égypte entière en l'installant auprès de lui dans son palais. Le pharaon commença à se poser des questions et à douter que tout cela soit une bonne idée. En effet, des orages terribles détruisirent la moitié des récoltes. Puis, ce fut une invasion de sauterelles qui termina de réduire à zéro les cultures. Enfin, au sud du pays, la guerre menaçait. Que d'ennuis, que de catastrophes! Alors, le pharaon, qui n'était pas un idiot, décida de remettre le petit crocodile rouge là où il avait été capturé 2 mois plus tôt, c'est-à-dire au milieu des roseaux, au bord du Nil. Les retrouvailles de l'animal avec sa famille furent tendres et joyeuses. À compter de ce jour, tout sembla aller beaucoup mieux dans le pays d'Égypte. La météo fut à nouveau propice pour les travaux des champs. Les vilaines sauterelles disparurent à jamais et la paix revint aux frontières du sud. Les miracles se succédaient. Le pharaon fut persuadé que son bon geste avait plu aux dieux du ciel. Aussi, dorénavant, c'est lui qui, tous les jours, matin et soir, vint sur les bords du fleuve rendre visite au petit crocodile rouge pour lui offrir des friandises bien méritées.
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0: Il y avait une fois en Gascogne, un jeune homme beau comme le jour, honnête comme l'or, fort et hardi comme Samson. C'était le fils d'une marquise, veuve et méchante comme l'enfer. Tous deux vivaient ensemble dans un superbe château. Un soir, le marquis dit à sa mère :
1: « Mère, je suis fou amoureux de la belle Madeleine. J'entends l'épouser dans 3 jours. Consentez-vous à notre mariage ?»«
2: Non !»
0: lui répondit-elle sèchement.
1: « Eh bien, mère, j'ai l'âge voulu pour me passer de votre consentement !»
0: 3 jours après, le marquis épousait la belle Madeleine et l'emmenait dans son château.
1: « Écoute, femme, ma mère te hait de tout son cœur. Elle a peur de ne plus commander ici. J'entends qu'elle y soit toujours maîtresse. Et tu seras sa première servante. »«
0: Marquis, vous serez obéi. » Ce qui fut dit fut fait. La marquise demeura maîtresse au château et la belle Madeleine fut sa première servante. Un an plus tard, la belle Madeleine accouchait de 2 filles jumelles, jolies jolies comme des cœurs. Mais le bonheur ne dure pas. Un beau matin, le marquis reçut une lettre.
1: « Mère, femme, écoutez-moi. Le roi m'appelle à la guerre. Dans 1 heure, je serai parti. Oh, ne pleurez pas, vous aurez de mes nouvelles, je vous le promets. Soignez mes 2 filles. » Soignez-les bien.
3: Marquis, vous serez obéi.
0: Lui répondit sa femme entre 2 sanglots. Pendant 7 ans, le marquis donna souvent de ses nouvelles. Mais la guerre durait toujours. Les 2 sœurs jumelles étaient de plus en plus jolies jolies. Comme des cœurs, sages comme des images. Pourtant, 20 fois par jour, la méchante marquise les faisait pleurer. Mais la belle Madeleine les soignait. Déjà, les charmantes enfants savaient lire, coudre et filer. La marquise, qui haïssait toujours sa bru, écrivit un jour à son fils
2: « Ta femme est une coquine. Elle court après les galants. Elle ne soigne pas tes 2 filles et les fait pleurer. »
0: Le marquis répondit secrètement à sa mère
4: « La guerre est finie. Dans 7 semaines, je serai de retour au château. »
0: À cet instant, la marquise se décida à agir. Elle écrivit une lettre qu'elle signa du nom de son fils. Puis elle convoqua la belle Madeleine, ses 2 filles et 1 valet qui ne valaient pas grand argent.
2: « Écoute, souillon, la lettre de ton mari. Ma femme est une coquine. Elle court après les galants. Mère, faites scier les 2 bras de cette vaurienne et jetez-la dehors avec ses 2 filles. Valet, tu as entendu? Obéis !»
0: La belle Madeleine se soumit et le valet lui scia les 2 bras. Quand ils furent à terre, ses 2 filles les ramassèrent en pleurant. Cela fait, toutes 3 partirent à la grâce de Dieu. Enfin, le marquis revint de guerre.
1: « Bonjour, mère. Où est ma femme? Où sont mes 2 filles ?»«
5: Je ne sais pas. Elles sont parties toutes les 3 du château. »
0: répondit la méchante femme. Alors, le marquis devint triste. Bien triste. Il tenta de questionner les servantes et les valets du château. Mais nul n'osa parler par crainte de la marquise. Alors, il questionna les oiseaux et 3 hirondelles de printemps lui racontèrent la vérité, puis s'envolèrent pour ne revenir jamais, jamais. Alors, le marquis descendit à l'écurie, détacha son grand cheval blanc, lui mit la bride et la selle et partit au grand galop. Pendant que tout cela se passait, la belle Madeleine s'en allait sur les chemins avec ses 2 filles. Celles-ci portaient toujours les 2 bras de leur pauvre mère. Toutes 3 marchèrent ainsi longtemps, bien longtemps. Un soir, elles arrivèrent sur le bord d'une rivière. Là, 3 pauvres petits vieux se disaient
6: « Comment ferons-nous pour passer l'eau ?»«
7: Je suis forte !» leur dit la belle Madeleine.
8: « Montez sur mon dos, je vous passerai sur l'autre rive, chacun à votre tour. »
0: Elle prit le premier petit vieux sur son dos et le porta de l'autre côté de l'eau.
9: Oh, « Merci, belle Madeleine, mais tu trouvais bien lourd à porter. »«
7: Oh, je vous ai trouvé plus lourd que je ne saurais le dire. »«
9: Belle Madeleine, je suis Saint-Jean, ta charité sera récompensée. »
0: Elle s'en retourna chercher le deuxième et le porta sur son dos de l'autre côté de la rivière.
9: « Merci, belle Madeleine. M'as-tu trouvé bien lourd à porter ?»«
7: Je vous ai trouvé moins lourd que votre compagnon de voyage. »«
9: Belle Madeleine, je suis Saint-Pierre. Ta charité sera récompensée. »
8: Elle s'en retourna courageusement chercher le troisième petit vieux et le porta lui aussi sur l'autre rive.
9: Belle Madeleine, m'as-tu trouvé bien lourd à porter ?
7: En vérité, je vous ai trouvé plus léger que je ne saurais le dire.
9: Belle Madeleine, je suis le bon Dieu. Ta charité te sera payée. Va chercher tes filles, qu'elles me donnent tes deux bras. Ainsi, je pourrai les rattacher à ton corps. Ensuite, vous repartirez toutes les trois. Toute la nuit, vous marcherez sans manger ni boire, sans vous reposer jamais. Au lever du soleil, vous arriverez dans une grande ville. Là, vous louerez une maisonnette et vous travaillerez pour gagner votre pauvre vie.
8: Le bon Dieu partit avec Saint-Jean et Saint-Pierre. Le lendemain, elles arrivaient toutes trois dans la grande ville, louèrent la maisonnette et commencèrent à filer le lin du grand matin au coucher du soleil. À ce métier, les deux filles finirent un soir par s'écorcher les doigts avec leur fuseau.
7: « Pauvres enfants !» dit la belle Madeleine. « Venez que je vous soigne, puis vous irez dormir. Jusqu'à ce que le bon Dieu vous guérisse, je filerai le lin jour et nuit pour gagner notre pauvre vie. »
8: Et les deux filles obéirent, et la belle Madeleine se remit à filer le lin. Pendant que tout cela se passait, le marquis courait le monde depuis 7 ans, monté sur son grand cheval blanc. Partout, il cherchait sa femme et ses deux filles, mais nul ne pouvait lui répondre. Un soir, en pleine nuit, le pauvre homme bien triste arriva dans une grande ville. La pluie tombait à grand déluge. Le marquis mit pied à terre et vint s'abriter sous l'auvent d'une maisonnette. C'était là que ses deux filles dormaient et que sa femme filait le lin. La lumière brillait à travers les fentes de la porte et le marquis écoutait. Le fil de lin disait à la belle Madeleine
10: « Est-il un sort plus triste que le mien ? On me jette en terre, on m'arrache, on me décapite, on me noie, on me frappe à grands coups de maillet, on me met à rôtir au grand soleil, on me brise les os, on me passe au peigne de fer, on me file, on me met en toile, on me noie, on me tord, on me bat. Belle Madeleine, est-il un sort plus cruel que le mien ?
7: Tais-toi, lin !» répondait la belle Madeleine. « Mon sort est encore plus triste !» Il fut un temps où je vivais en marquise dans un beau château avec celui que j'aimais. Oh, c'était un bel homme, honnête, à qui j'ai donné 2 magnifiques filles. Mais sa mère me détestait. Mon mari est parti à la guerre. Je n'ai pas de nouvelles de lui. Nous vivons pauvrement et je dois travailler nuit et jour pour gagner notre pauvre vie.
8: Le marquis vit. Le marquis, qui avait tout écouté, enfonça la porte d'un grand coup de pied.

0: Les habits neufs de l'empereur. Dans un palais richement décoré, vivait un empereur dont la passion était plutôt singulière.
1: J'adore les vêtements. Et oui.
0: Il dépensait tout son argent dans sa garde-robe, et lorsqu'il se rendait en promenade ou siégeait au conseil des ministres, il passait 3 heures à se préparer. Son plus grand plaisir était que l'on pût admirer avec quel soin il s'habillait. Il attendait alors que l'on dît de lui.
1: Voyez comme l'empereur a bon goût.
0: Un jour, deux brigands qui cherchaient l'aventure entrèrent en ville et se firent passer pour des tisserands.
2: Nous savons tisser la plus belle étoffe du monde avec des dessins absolument merveilleux et d'une vertu magique unique au monde.
3: Notre tissu devient invisible devant toute personne bornée ou incapable de bien travailler.
0: Le roi y trouva l'occasion de distinguer les idiots des malins, les paresseux des personnes courageuses.
1: Je serai ainsi dans mon royaume qui mérite ma confiance. Je vous offre 2 sacs d'or si vous commencez immédiatement votre ouvrage.
2: Sire, nous sommes flattés de votre confiance.
3: Et nous ferons tout notre possible pour vous satisfaire.
0: Ils installèrent 2 métiers à tisser et firent semblant de travailler. Rien sur les bobines n'apparaissait. Pourtant, ils demandèrent à l'empereur encore plus de soie et d'or, qu'ils s'empressèrent ensuite de cacher dans de grands sacs. L'empereur, heureux que l'on lui fît le plus beau des vêtements, se demandait souvent où en était leur travail. Il fit chercher son premier ministre.
1: Toi qui es si habile et si sage, je te prie d'aller voir les tisserands pour me raconter ce qu'il en est.
0: Le ministre entra dans la grande salle où il travaillait et fut très étonné.
2: Soyez le bienvenu, monsieur le ministre.
3: Admirez la qualité du tissu et voyez comme il brillera sur les épaules du roi.
0: Le vieil homme se pencha, mais ne vit rien pour la simple et bonne raison qu'il n'y avait rien.
1: Mon esprit serait-il fatigué? Votre travail est magnifique. Que d'adresse dans le tissage et que de beauté dans le dessin.
0: Puis il retourna au palais où l'attendait impatiemment l'empereur.
1: Alors, est-ce que c'est bien? Dis-moi vite. C'est charmant, véritablement charmant. Les couleurs feront ressortir votre teint et le dessin mettra en valeur votre petite taille.
0: L'empereur en fut extrêmement fier. Les fripons continuèrent à demander plus d'or et de soie. Les jours passèrent et le métier restait vide. L'empereur décida d'envoyer un autre de ses ministres examiner l'étoffe. De la même façon, celui-ci ne vit rien.
2: Regardez ce tissu admirable!
0: Le ministre ne voulut pas avouer la moindre faiblesse.
1: Dieu, quelle merveille! Jamais aussi beau tissu n'a été tissé, c'est sûr.
0: L'empereur, enfin, voulut voir lui-même. Accompagné de tous ses ministres et autres gens,

0: gens de grande importance, il rendit visite aux deux coquins. Penchés sur leur métier à tisser, ceux-ci faisaient semblant de tenir en leurs mains les fils d'or et de soie.
1: N'est-ce pas extraordinaire ?
2: Admirez ce motif digne de votre altesse.
0: Et tous se penchèrent sur le métier à tisser vide, comme si l'on y voyait quelque chose. L'empereur, dépité, pensait.
3: Quel malheur ! Je ne vois rien. Suis-je aussi niais que cela ?
4: Admirable. Ce tissu est admirable. Ma foi, voilà un travail qui mérite toutes mes félicitations.
0: Il fut donc décidé que l'empereur porterait cet habit le jour de la grande procession de la Saint-Jean. Durant toute la nuit qui précéda cette fête, les deux filous firent semblant de travailler à la lueur de chandeliers. Au petit matin, ils s'arrêtèrent.
1: Voilà, nous avons terminé. Et comme promis, cet habit est digne d'un roi. Il ne nous reste plus qu'à couper les derniers fils qui dépassent.
4: Allez chercher l'empereur, que l'on puisse lui essayer les vêtements.
0: Et l'on vit les domestiques courir dans tous les sens.
5: Où est l'empereur ?
4: Vite que l'on trouve l'empereur.
5: Son habit d'or
4: est prêt.
0: Celui-ci arriva, toujours accompagné de ses ministres, et très inquiet. D'un air de grande importance, les tisserands levèrent les bras, comme s'ils tenaient quelque chose.
1: Voici la veste, le pantalon et voilà le manteau. C'est léger comme un oreiller de plume, pour que cela ne pèse pas sur vos épaules.
4: Si votre Altesse daigne se déshabiller, que l'on puisse vous essayer des habits.
0: L'empereur se dévêtit et les deux tisserands firent mine de lui présenter des vêtements. L'empereur s'admira dans la glace.
4: Je suis satisfait de votre travail. Et maintenant, en route pour la procession.
0: Deux petits pages firent semblant de ramasser la longue traîne du manteau, ne voulant pas avouer eux aussi qu'ils ne voyaient rien du tout. Et tandis que l'empereur défilait fièrement dans la rue, toute la foule s'écriait. Nul n'osait avouer qu'il ne voyait rien, car c'était admettre que l'on était un sot ou un paresseux. Seul, un enfant s'étonna.
6: Mais il me semble que l'empereur est tout nu.
3: C'est vrai. L'empereur
5: n'a pas d'habit.
3: Enfin, c'est incroyable ça, l'enfant.
0: L'empereur se sentit honteux, car il pensait qu'ils avaient raison. Cependant, il réfléchit.
3: Quelle que soit la vérité, je me dois de rester jusqu'à la fin.
0: Puis il releva la tête encore plus fièrement et traversa la foule.
6: Mais puisque je vous dis qu'il est tout nu.

0: Dans le cirque, il y a un vieux clown. Plus personne ne le trouve drôle, alors le directeur met le clown à la porte. Le vieux clown fait sa valise. Il emporte ses costumes à carreaux, ses pots de maquillage, sa collection de faux nez, son vieux chapeau haut de forme et ses grandes chaussures trouées qui ne lui servent plus à rien. Le vieux clown sort de la ville, il marche longtemps. Enfin, il arrive devant une très grande forêt. Puisque personne ne veut plus de lui, le vieux clown décide d'aller vivre dans la forêt. Et il disparaît entre les arbres. Dans une clairière, il se construit une maison avec des branches, des brindilles et des feuilles. Et il ramasse des champignons et des baies sauvages pour son déjeuner. Le soir, le vieux clown rêve de sa vie d'avant, des rires et des applaudissements de la foule. Peu à peu, les animaux de la forêt s'habituent à lui. Quand l'hiver arrive, ils viennent se chauffer autour de son feu. Aussi, un jour de printemps, le vieux clown ouvre sa valise. Il accroche ses grandes chaussures trouées dans un arbre pour les écureuils. Il donne son chapeau haut de forme aux renards, ses pots de maquillage et sa collection de faux nez aux taupes et aux blaireaux. Il fait cadeau de ses costumes à carreaux aux oiseaux. Et en regardant ses nouveaux amis habillés comme pour un spectacle, le vieux clown se met à rire pour la première fois depuis des mois. Mais voilà qu'un jour, le directeur du cirque survole la forêt dans un énorme ballon dirigeable. Il regarde en bas avec ses grosses jumelles noires et il s'écrie
1: « Sapristi ! Des animaux en costume et des cirques ! Quel spectacle fabuleux ! Qui a bien pu les dresser ainsi ? Mais c'est notre vieux clown ! »
0: Aussitôt, le ballon dirigeable se pose dans la clairière et le directeur du cirque en bondit avec un grand sourire qui montre toutes ses dents. Le directeur dit au vieux clown
1: « Mon très cher ami, je vous ramène au cirque immédiatement avec les animaux que vous avez dressés. Ce sera du jamais vu. Imaginez seulement un numéro avec vos écureuils et vos renards, vos taupes et vos blaireaux, sans parler de vos oiseaux. Ensemble, nous allons gagner une fortune. »
0: Mais le vieux clown dit « Non, non. Je n'ai pas envie de gagner de l'argent et je suis très bien dans la forêt. Je reste. »
1: Ridicule, mon cher ami. Tout le monde a envie de gagner de l'argent. Je reviens vous chercher demain matin. Soyez prêts avec vos animaux.
0: Et il remonte dans son dirigeable. Le vieux clown regarde tristement ses amis et il leur dit
2: « Sauvez-vous vite et ne revenez pas. »
0: Alors, les oiseaux s'envolent, les renards se faufilent entre les arbres, les blaireaux et les taupes disparaissent sous terre, les écureuils s'enfuient en sautant de branche en branche, et le vieux clown reste tout seul. Le dos courbé, il entre lentement dans sa maison et il ferme la porte. Mais le lendemain matin, tous les animaux reviennent à la clairière avec d'autres habitants de la grande forêt sauvage. Il y a des ours, des loups et des lynx avec leurs crocs blancs et pointus. Il y a des faucons et des chouettes aux serres coupantes comme des couteaux. Il y a une foule de serpents sifflants et des araignées aux pattes poilues. Il y a des élans et des cerfs au bois majestueux. Le clown regarde les nouveaux venus et d'un seul coup, il retrouve son sourire.
3: Mes chers amis, puisque nous voilà tous réunis, nous allons préparer un grand spectacle pour notre cher directeur, n'est-ce pas une bonne idée,
0: Quelques heures plus tard, le grand ballon dirigeable apparaît au-dessus de la clairière. Il transporte une énorme cage. Le clown dit aux animaux
2: « Vite, tous en place dans la forêt !»
1: « Bonjour, cher ami. J'espère que ma cage est assez grande. »
0: Le clown répond avec un sourire jusqu'aux oreilles.
3: « Certainement, quelle cage magnifique, comme elle brille. Oh, comme elle ferme bien. Mais avant de partir, nous allons faire un petit tour dans la forêt. Mes animaux vont vous présenter leur plus beau numéro. Vous verrez, ce sera du jamais vu.
1: C'est très aimable, cher ami.
4: Premier numéro, les incroyables crocs qui croquent.
5: Aussitôt, les ours, les loups et les lynx entourent le directeur en rugissant et en montrant leurs crocs blancs et pointus. Le directeur hurle. Dans les branches, les écureuils rient aux éclats.
4: Deuxième numéro, les fabuleux chasseurs du ciel.
5: Aussitôt, les faucons et les chouettes aux becs et aux griffes acérées, aux ailes déployées, plongent du sommet des arbres et ils foncent sur le directeur avec leurs serres coupantes comme des couteaux. Et les renards crient
6: « Bis, bis !»
4: Troisième numéro, l'extraordinaire famille chatouille-gratouille.
5: Aussitôt, des dizaines de serpents sifflants s'entortillent autour des jambes du directeur. Des araignées aux pattes poilues lui tombent sur la tête. Des crapauds, des lézards et des grenouilles lui chatouillent les jambes. Le directeur hurle. Les blaireaux et les taupes applaudissent.
4: Et maintenant, la grande finale, les inoubliables buteurs des bois.
5: L'élan et le cerf se lancent dans une extraordinaire partie de football avec le directeur du cirque comme ballon. Et Vlan, il l'expédie hors de la forêt.
0: Le directeur du cirque est remonté dans son ballon dirigeable qui disparaît à l'horizon, entraînant la grande cage vide. Le vieux clown est resté dans la forêt avec tous ses amis. Certains soirs d'été, à la pleine lune, on peut les voir et les entendre rire aussi.

0: dans un pays lointain vivaient un roi et une reine. Ils avaient pour enfants 12 garçons, 12 frères. Or, la reine annonça à son mari qu'elle attendait un 13e enfant. Le roi, qui était de caractère bizarre, proclama à qui voulait l'entendre qu'il souhaitait avoir une fille comme seule héritière du royaume et que justement, si le nouveau-né était une fille, les 12 garçons devraient mourir afin de laisser le trône à leur sœur. La pauvre reine fut épouvantée par cette terrible nouvelle. Le plus jeune des fils lui demanda pourquoi elle était si triste. Alors sa mère le mit au courant de la cruelle décision du roi.
1: « Ne pleurez pas, ma mère. Mes frères et moi, nous saurons bien nous tirer de ce mauvais pas. »
0: Elle lui répondit.
2: « Partez tous vous cacher dans la forêt. Que l'un de vous monte dans un arbre et surveille le donjon du château. Si j'accouche d'un garçon, je ferai hisser un drapeau blanc et vous pourrez revenir. Si le drapeau est rouge, c'est qu'une fille sera venue au monde. Dans ce cas, fuyez le plus loin possible et disparaissez pour toujours. »
0: En larmes, elle embrassa ses 12 fils qui prirent le chemin de l'exil. Chacun à tour de rôle, perché sur un grand chêne, ils observaient tous les jours le donjon. Finalement, ce fut un drapeau rouge qui apparut, leur annonçant qu'une fille était née au château de leurs parents et qu'ils devraient s'enfuir pour avoir la vie sauve. Le cœur gros, ils jurèrent d'une seule voix de se venger en tuant sans pitié toutes les filles qu'ils rencontreraient dorénavant sur leur route. Les mois et les années passèrent. La jeune fille était devenue une très jolie princesse. Or, un jour de lessive, elle découvrit dans une armoire 12 petites chemises de garçon. Toute surprise, elle questionna sa mère. Cette dernière, dans un sanglot, lui raconta toute l'histoire. Stupéfaite par tant d'injustices, la princesse décida de partir à la recherche de ses 12 frères et de les ramener coûte que coûte au palais royal. Seule et déterminée, elle s'enfonça dans la forêt. Un soir, elle arriva devant une maison entourée d'un jardinet. C'était une maison enchantée, et justement l'endroit où se cachaient les 12 garçons. Elle pénétra dans la maison enchantée et y trouva un jeune homme.
1: « Qui êtes-vous, belle princesse ?»«
2: Je suis fille de roi, et je cherche mes 12 frères. J'irai au bout du monde pour les retrouver. »
0: À ces mots, le jeune garçon comprit qu'il avait en face de lui sa sœur, mais aussi la cause de son malheur. Touché par tant de grâce et de bonté, il lui parla du serment de vengeance qui l'unissait à ses autres frères. Puis, il la cacha dans un coffre de bois avant que les autres ne rentrent de la chasse, lui promettant d'essayer d'arranger les choses du mieux qu'il pourrait. Les chasseurs étaient de bonne humeur, car le gibier avait été abondant.
1: « Bonjour mes frères, pour fêter cette bien belle journée, me promettez-vous de laisser en vie la première jeune fille que nous rencontrerons ?»«
0: Oui !» s'écrièrent les 11 garçons.
1: « Alors regardez, notre sœur est là !»
0: Ils furent tous émerveillés par le courage et la beauté de la jeune princesse. Ils se mirent à l'aimer de suite. Et ils oublièrent leur vieille rancœur envers elle. De ce jour, elle resta avec eux dans la maison enchantée et tout se passa bien. Mais un matin, la princesse, pour décorer la table, alla cueillir 12 lys dans le jardinet. À l'instant où le dernier fut coupé, la maison disparut dans un éclair et surtout, ses 12 frères se changèrent instantanément en 12 corbeaux noirs. À leur place se tenait une vieille femme.
3: « Qu'as-tu fait, malheureuse ? Tu as rompu le charme de cet endroit. »
0: La princesse se mit à pleurer.
3: « Il ne te reste qu'une solution pour délivrer tes frères. Mais ce sera une épreuve terrible. Il va te falloir rester muette et ne point sourire pendant 7 ans. Alors, seulement tes frères reprendront leur aspect normal. »
0: La princesse, bouleversée, quitta les lieux et s'installa sur un arbre où elle se mit à filer, sans jamais parler, et jamais rire. Un jour, un jeune prince qui chassait dans les parages la vit ainsi perchée. Ravi par sa beauté, il en tomba aussitôt amoureux et lui demanda de l'épouser au plus tôt. Elle accepta d'un signe de la tête, descendit de son arbre et se laissa conduire sans un mot vers le palais de son prince charmant. Les noces furent magnifiques et le couple, malgré le silence et le manque de sourire de la princesse, coula des jours heureux. Néanmoins, au bout de quelques années, la mère du jeune prince, intriguée et jalouse, commença à calomnier la jeune épouse.
2: « Qui ne parle point a mauvaise conscience. Peut-être est-elle sorcière et a des choses à cacher. »
0: Le prince, harcelé chaque jour par sa mère et l'opinion publique, dut se résoudre à condamner sa femme à mort, à être brûlée sur la place de la ville. Le cœur brisé de chagrin, il accompagna la princesse au pied du bûcher. Elle, toujours fidèle à sa promesse, ne prononça pas un seul mot, ce qui aurait pu certainement lui sauver la vie. Mais figurez-vous que c'est justement à ce moment-là que les 7 ans sans parler ni sourire se terminèrent. Devant la foule et toute la cour réunie, on vit alors 12 corbeaux noirs descendre du ciel et se poser sur le sol. Ils se transformèrent comme par magie en 12 hommes à l'allure fière. Ils délivrèrent leur sœur bien-aimée et l'embrassèrent tendrement pour avoir su conjurer le mauvais sort qui les frappait. La jolie princesse raconta son aventure et se mit à sourire de son bonheur enfin retrouvé. Le prince, fou de joie, se jeta dans les bras de sa femme, pardonna à sa mère jalouse et tous vécurent désormais ensemble et très longtemps dans leur nouveau royaume.

0: Il y a bien longtemps, dans le califat de Bagdad, vivaient deux frères. L'un se nommait Cassim et l'autre Ali Baba. Cassim avait épousé une riche héritière, habitait une grande et belle maison et ne faisait rien de ses journées à part s'empiffrer de gâteaux et de loukoum. Ali Baba, lui, s'était marié avec une jeune fille aussi pauvre que lui et la faisait vivre, elle et leurs 7 enfants, tant bien que mal, en exerçant l'humble métier de bûcheron. Un jour, qu'il travaillait dans la forêt, Ali Baba vit un grand nombre de cavaliers s'approcher au grand galop. Il se cacha dans un arbre pour mieux observer et reconnut les fameux 40 voleurs qui, depuis quelques mois, mettaient la région à feu et à sang. Les cavaliers avaient tous avec eux une grande sacoche de cuir sur laquelle chacun semblait veiller scrupuleusement. Ils disparurent derrière une falaise toute proche et après une bonne heure, Ali Baba, descendu de sa cachette, s'approcha des rochers. Un peu craintif, il entendit soudain une grosse voix qui semblait venir de dessous la terre.
1: « Sésame, ouvre-toi !»
0: Une immense caverne apparut et les 40 voleurs en sortirent à bride abattue, précédés de leur chef, un grand bonhomme à la barbe noire et aux yeux brûlants de cruauté. Puis, le rocher qui servait de porte se remit tout seul en place. S'approchant encore, Ali Baba murmura à son tour.
2: « Sésame, ouvre-toi !»
0: À nouveau, l'entrée béante de la caverne se dévoila. Et Ali Baba, prudemment, rentra à l'intérieur où il faillit s'évanouir de surprise. Il y avait là tous les trésors de la terre, amoncellement de pièces d'or, de bijoux, de vases, des kilos et des kilos de richesses en tout genre s'étalaient devant ses yeux émerveillés. Il comprit que c'était là que les voleurs entreposaient leur butin et il se mit à se remplir les poches de pièces d'or et de diamants. Puis, faisant avancer son âne, il le chargea de lingots et d'un tas d'objets plus précieux les uns que les autres. La caverne refermée grâce à la formule magique, il rentra chez lui à la nuit tombée pour ne pas se faire remarquer. Sa femme fut enthousiasmée par ces merveilles et fut rassurée quant à leur avenir. La famille ne mourrait jamais de faim. Elle voulut mesurer tous ses torts afin de mieux gérer leur nouvelle fortune, mais il n'y avait qu'une seule et grande balance pour cela. C'était celle de Cassim, le frère d'Ali Baba. Cependant, il n'était pas question de le mettre au courant. Lui et sa femme étaient bien trop rusés et cupides. Alors, la femme d'Ali Baba se rendit chez Cassim en prétextant qu'il devait emprunter sa balance pour peser du grain. Cassim accepta, mais comme il était malin comme un singe, il badigeonna les plateaux de la balance avec du suif. Ainsi, il pourrait se rendre compte de quelle sorte de marchandise il pouvait s'agir. Le suif, épais et collant, suffirait bien à capturer quelques grains. Après les opérations de pesage, Ali Baba et sa femme restituèrent la balance à Cassim, puis décidèrent d'enterrer leur or dès le lendemain au fond de leur petit jardin. Pendant ce temps-là, Cassim, examinant les plateaux de sa balance, trouva une minuscule pépite d'or collée dans le suif. Son stratagème avait fonctionné. Il surveilla discrètement son frère et au moment où celui-ci finissait d'enterrer ses richesses, il le surprit, puis le menaça de le dénoncer à la police, sauf s'il lui racontait l'origine de cet or. Ali Baba, effrayé par ces menaces, raconta toute l'histoire à Cassim. Le secret de la caverne partagé, il ne restait plus à Cassim que de partir à son tour avec ses 10 mules chargées de coffres vides vers la cachette des 40 voleurs afin de s'enrichir à bon compte. C'est ce qu'il fit le jour même. Il passa des heures à choisir, trier, ranger toutes les richesses qui s'offraient à lui, perdant ainsi la notion des choses, si bien qu'au moment de partir, il avait oublié la phrase magique pour que la caverne se referme. Il le fallait pourtant pour que sa venue reste discrète et surtout inconnue des 40 voleurs. Mais il n'arrivait toujours pas à se souvenir de « Sésame, ouvre-toi ». L'esprit embué, la mémoire perturbée, il essaya.
2: blé, ouvre-toi.
0: Toutes les espèces de céréales,
2: tomates,
0: de légumes, de fleurs y passèrent, mais aucune ne fonctionna.
2: Concombre, ouvre-toi.
0: C'est alors que les 40 voleurs apparurent dans son dos, se saisirent de lui et que leur chef, furieux, le découpa sur place en 1000 morceaux à grands coups de sabre. Ali Baba, qui en fin de journée s'inquiéta de la longue absence de Cassim, partit pour la caverne, le cœur rempli d'un sombre pressentiment. En effet, horrifié, il découvrit un peu plus tard les restes de son frère et comprit qu'il avait été surpris par les redoutables voleurs. Il ramena le corps en ville afin de donner des obsèques dignes et correctes à son frère. Pour cela, il fallait trouver un moyen discret de recoller tous les morceaux de Cassim. Il eut soudain une idée qui lui parut bonne et alla trouver un tailleur très réputé afin que celui-ci recouse Cassim tel qu'il était de son vivant. L'autre accepta le travail contre 100 pièces d'or, somme considérable, en échange de sa discrétion. Ainsi, le pauvre Cassim fut enterré selon l'usage et la tradition de son pays. Pendant ce temps, le chef des voleurs, soucieux, se mit en quête de savoir si d'autres personnes pouvaient être au courant de la caverne et surtout connaître la formule magique permettant d'accéder au trésor qu'elle renfermait. Ses pas le conduisirent jusqu'à la petite ville où habitait Ali Baba. Avec l'argent dont il disposait, les langues se déliaient facilement et les gens répondaient à toutes ses questions. Vint, bien entendu, le tour du tailleur. Et comme 1000 pièces d'or lui étaient proposées, celui-ci raconta tout ce qu'il savait à l'affreux chef de la bande. Celui-ci monta une expédition pour récupérer son bien par la ruse et se présenta le lendemain au domicile d'Ali Baba à la tête d'une caravane de 20 mulets chargés chacun de 2 jarres, une de chaque côté. Il demanda l'hospitalité, ce qu'Ali Baba, homme droit, honnête et bon, accepta aussitôt. Or, dans chaque jarre, il n'y avait point d'huile, mais était caché un voleur, armé jusqu'aux dents, prêt à bondir dès l'ordre donné sur toute la maisonnée d'Ali Baba. Le hasard ou la chance font néanmoins bien les choses. Une des servantes d'Ali Baba, la jeune et jolie Morgiana, qui dans la cour distribuait des carottes aux mulets, bouscula une jarre. À l'intérieur, le voleur demanda à voix basse :
2: Psst, est-ce le signe pour sortir et massacrer tout le monde ?
0: La servante, surprise, garda son sang-froid et répondit :
3: Non, pas encore. Il faut patienter encore un moment.
0: Elle se précipita dans les cuisines, fit bouillir un énorme chaudron d'huile, puis, aidée des enfants d'Ali Baba qu'elle avait mis au courant, elle versa cette huile bouillante dans toutes les jarres. Ainsi, les 40 voleurs furent grillés, cuits, bouillis, cramés dans le plus grand silence. Restait leur redoutable chef. Il était en ce moment confortablement allongé dans un sofa, finissant son copieux repas en compagnie d'Ali Baba. Alors, Morgiana s'habilla en danseuse et se mit à les charmer de sa jeunesse et de sa beauté envoûtante. Le charme opéra et la danseuse, profitant d'un moment d'inattention du chef des voleurs, s'approcha très très près et lui plongea un poignard en plein cœur. Ali Baba fut effrayé, mais ses enfants accourus, ils lui racontèrent ce qui avait failli se passer et le danger mortel auquel, grâce à Morgiana, tous venaient d'échapper. Alors, éperdu de reconnaissance, comme il savait que son fils aîné et la jolie servante se plaisaient beaucoup, Ali Baba décida de les marier, ce qui eut pour effet d'aussitôt déclencher une immense fête dans toute la maison.

Il était une fois un prince qui voulait se marier. Mais sa tâche était fort difficile, car il exigeait que sa future épouse soit une vraie, une parfaite, une grande princesse, pétrie de qualités morales et physiques. Il avait parcouru 10, 20, 30 royaumes à la recherche de cette perle rare. Il était même allé jusqu'en Chine. Mais aucune des princesses qu'il avait croisées ou qui lui avaient été présentées ne trouvait grâce à ses yeux. Celle-ci était trop comme ci, celle-là trop comme ça, la suivante pas assez ceci et l'autre un peu trop comme ça. Le roi, son père, et la reine, sa mère, commencèrent à s'impatienter, à trouver le temps long. Il fallait absolument que le prince finisse par se marier. Or, un soir que l'orage grondait au dehors et que la pluie tombait en rafale, on entendit frapper à la porte du château. Le roi, qui depuis cette histoire de mariage sans cesse repoussée avait des insomnies, alla lui-même ouvrir. Il fut bien étonné de voir se présenter une bien belle jeune fille, trempée jusqu'aux os, mais qui néanmoins avait l'allure fière. Elle était même superbe, presque royale, malgré sa robe et ses cheveux mouillés. Elle annonça d'une voix claire qu'elle pensait être la femme tant recherchée par le prince, l'épouse parfaite, et qu'elle venait de fort loin pour lui être présentée. La reine la trouva un peu présomptueuse, mais se dit qu'après tout, celle-ci ou une autre ferait bien l'affaire. Il fallait profiter de cette occasion. Et elle mit au point une ruse pour finir par convaincre son fils que cette visiteuse tombée du ciel était vraiment extraordinaire. Elle décida donc d'un stratagème fort ingénieux. Elle fit pénétrer la jeune fille dans la chambre des invités et, comme il était tard, elle lui proposa d'abord de se reposer et que le prince lui serait présenté le lendemain. C'est alors qu'elle plaça discrètement un petit pois bien rond et bien sec sous le matelas du lit. En plus de cela, elle empila par-dessus une dizaine de matelas supplémentaires. La princesse grimpa sur cette pile étrange qui touchait presque le plafond et s'endormit sans poser de questions. Au matin, la reine s'empressa de demander à son invitée comment s'était passée la nuit. « Fort mal, répondit-elle. J'étais couchée sur quelque chose de si dur que mon corps en gardera sans doute des bleus pendant longtemps. » Le roi et la reine échangèrent un clin d'œil et un sourire complice. Ils interpellèrent le prince qui passait par là. « Approche ! Voilà une princesse parfaite pour toi. Même à travers 10 matelas, elle a souffert toute la nuit de la dureté d'un petit pois placé sous sa couche. » Seule une princesse de sang royal a une peau assez fine pour sentir cela. Elle n'a donc aucun défaut. Elle est en plus sensible, sincère, courageuse et tout et tout et tout. Voilà donc ta future femme. Le prince, pris de court par ses arguments bien choisis, mais aussi la très grande beauté de la jeune fille, décida de se marier au plus vite. Le jour de ses noces, rayonnant de bonheur, il fut persuadé d'épouser l'image même de la perfection et du charme féminin. Ce qui, entre nous, n'était pas loin d'être la vérité. Quant au célèbre petit pois, on dit qu'il est encore visible au musée de la ville.

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